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situé à l'obscurité et tu distingues un gigantesque buisson en face de vous, amassé contre une façade ravalée. Vous vous rapprochez de la masse de verdure et découvrez une entrée taillée entre les branchages. Vous pénétrez dans le buisson, les branches accrochent vos vêtements, l'une d'entre elles vient même griffer ton visage. Vous progressez dans le couloir de verdure jusqu'à atteindre le cœur du allié. Sophie est toute excitée. Elle vient se blottir contre toi, glisse ses mains dans les poches arrière de ton pantalon.

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0: Où m'emmènes-tu, bouche sans voix? Vers quelle innocence perdue? La source dort loin des temples, pas un arbre pour y plonger sa mémoire. Ce qui ruisselle encore, sourd entre les mots, vient de plus loin. Terre, reste, rêve de pierre, donnant sa première pluie.
1: J'ai bien connu celui qui murmurait dans la pénombre des paroles d'amour derrière son visage de pierre. Grand-père. J'ai connu celle qui, toute lestée d'un corps de pierre démesuré, demeurait fontaine de bonté. Grand-mère. Peau pierre, ne nous refermons pas. Vivons encore. Pesons sur la terre dans sa paume attendrie, bornons les champs, goûtons aux mers et aux rivières, consolidons les puits, marquons le temps. Prophétisons l'alliance qui nous sertira. Tenons-nous droites et fières sous la pluie.
2: Sur ton passage, sous tes yeux, atterraillent tes routes, éreintées à tes trouées. Malgré ton attirail, tes contrefeux, tes fichiers, tes frontières, tes flingues, tes fourraillés. Tes droits de l'homme en façade, nauséam, ton muséum, tes libertés. Tu fantasmes un pays sans pierre, un pays vide, purement imaginaire, un pays de pierre juste bonne à être pierre. Alors que les pierres parlent, pensent, donc elles sont, sentent, jouissent et souffrent en froid sous leurs vêtements de pierre, dont les couleurs se fendent. Les poings se tendent. Lance un hymne Baldwin aux prises de conscience, cherche dans la chair roche des mots ou du silence jusqu'à n'être plus pierre.
3: Passe-moi une pierre, ami, que je la pose dans la vasque de la fontaine, que je la regarde briller, se couvrir d'écailles, frétiller de joie dans l'au-delà. Je te rendrai ta pierre, ami, car elle n'est pas à moi. Je n'ai pas trouvé la pierre que tu vois, celle à mettre à mon cou, celle à peindre, à pénétrer de mes paroles, jusqu'à ce qu'elle m'ouvre son cœur en attendant. Prête-moi ta patience de pierre. Passe-moi une pierre, ami. Que je trace encore quelques signes sur l'âpre paroi pentue, après l'avoir aiguisée, écorchée, taillée à la pointe, persévérant ainsi dans le geste parole comme jadis les premiers hommes disaient le monde avec leurs doigts.
0: Un à un, les pas s'effacent. Demeure un léger déplacement d'air, des picotements aux jambes. Un peu de sable et de terre projetés, le désir dans l'œil de se voir au plus loin, la joie, sensible encore dans la voix qui élait, l'empreinte de la main sur un rocher, la blondeur du tabac que le vent balait. Reste l'idée d'une photo de lui qu'on n'a pas prise, un coquillage ébréché, un mot passé inaperçu, tombé du tamis que le regard tissait. Existe non plus la pesanteur du corps, ni l'élan de la vie, ou le parcours d'un homme illisible, mais ce déplacement d'air et d'eau, ce peu qui fait que quelqu'un est passé.
4: Nous étions partout, dans les restants de Basse-Provence et les murets irlandais. Nous tombions, quelquefois avec le temps, dans un éboulement bref et peu bruyant, qui pouvait à peine surprendre le promeneur. Marquer son passage, comme on marque la fin d'une adolescence, par une succession de chutes inaperçues, jusqu'à ce que la réalité se révèle tout entière, d'une ouverture dont on ne sait encore ce qui va s'en échapper, y pénétrer. Nous étions parmi les sites antiques, sur les photos touristiques, et dans les ruines récentes où même les ONG ne vont plus. Au milieu de la caillasse sèche, des zones contrôlées par des bandits armés. Et dans les déblais des mines d'or et d'argent d'Amérique, où les hommes nous ressemblent. Ont la peau de notre couleur, de notre consistance, mais meurent plus vite que nous. Plus tenaces que des scorpions et peu intéressantes, donc aptes à échapper aux prédateurs de toutes sortes. Où chaque pierre se lève à l'aube pour saluer le soleil, s'y refaire une virginité. S'y chercher une parole à faire entendre à travers l'univers de pierres étendues aux confins de la lumière dont nous sommes.

0: les filles matières. La manne solidifiée, offerte à tous ceux qui cherchent la paix des pierres.
1: En riposte aux imposteurs qui postent, prennent la pose, la posture du défenseur des pauvres. Passe-moi une pierre, ami, passe-moi une bien mûre gorgée de pulpe, que je la croque avant de la jeter vers les imposteurs de tous bords qui nous font croire au pire, pour nous voler nos pierres qui nous font peur, nous payent de maux, pour poursuivre en toute impunité ça, non. Passe-moi une pierre, ami, une bien lourde, une bien solidaire, une qui fend l'air comme fendre un crâne énarque, une dent de trader, un imposteur.
0: Pourquoi les pierres ne riraient-elles pas de leur écroulement ? L'obus. Achu les a boulés, brûlés, balancés, aux quatre coins du crime, parti plein ciel dans le souffle mortel. Pourquoi ne riraient-elles pas ? Nous privés de nos murs, détachés de nos sols, expulsés de nos routes arrachées à nos plantes, partenaires parasites amoureusement liés, depuis toujours à nous, ligaturés par leurs racines, leurs tiges, pierres liges, en cela végés minérales, en cela plus belles aux regards, plus douces aux doigts, ornées de couleurs couleuvres, soudain plosées, ne pouvant opposer que notre rire, pulsé dans l'air puant, notre ultime parole. Il a voulu humblement de la pierre aux lignes verticales, qu'elle rappelle l'essor des mots la gravissant, mais si vite érodée, par le vent, le soleil si vite limité, pierre sur d'autres pierres, puis rien, cyprès, nuage, édifice posé comme une solitude. La pierre ne bougera pas. Reviens la voir un jour, ni plus haut, ni plus bas. Elle marque le parcours, borne son ascension, à peine au ras du sol l'effort qu'il a tenté, tout le jour durant.
2: Monte à l'assaut de cette frontière de vent, les mains prises au nœud de l'arbre mort, qui ne s'abat jamais. Au-delà du vertige, il te hisse, ivre de ciel écorché, vers la bande passante du temps. Âpre horizon, nu profil, les mots taille-pierre incisent ce silence qui a trop longtemps crevassé. Ton regard passe comme un doigt de femme sur les cicatrices du monde. Alors nous pouvons revoir des couleurs, par-delà la plainte noire et blanche, dressant son champ et sa limite, son déploiement et son repli.

0: Les vignes de Vincent. Un texte de Jean-Albert Mazaud. Sur une lecture de Thibaut Dubreuil.
1: Mais pourquoi donc ? Dis-moi. Mais remonter cette émotion. Mais quelle émotion ? Comment la nommer ? Tandis que je savourais un vin de pays en Languedoc. Et pourquoi je songeais à la vigne verte, septembre 1888, à la vigne rouge, novembre 1888, peinte à Arles lors du séjour partagé avec Paul, avant le lobe coupé du portrait, le sang qui pissait au bordel, le cri des filles, la fuite de Gauguin, la fin du phalanstère aux artistes, pourquoi je songeais à Van Gogh? Était-ce à cause de la lumière qui rampait jusqu'au zinc, du soleil d'octobre, modeste moi que j'aime tant malgré la mort de maman, mort qu'elle avait croisée à ma naissance, lui arrachant ses quatre enfants, notamment ses deux fils aînés, bazardés à 800 bornes de chez nous, Bérinx, Pyrénées-Atlantiques. Et quel souvenir de ce chambardement. Des souvenirs, oui, douloureux, à en croire mes grands frères, sauf un, qui reste heureux. Les vendanges d'un vin tranquille, les pieds dans la cuve pleine de grappes chaudes, le bruit des piétinements des grains qui éclataient, rouges et rouges les mollets, rouges les cuisses, et jusqu'aux torses, aux bouches, au nez de clown qui fait rire, et les rires coulaient vermillons, comme le mou que mes frères ne burent jamais. Je n'en sais rien. Pour chasser ces images, j'ai cherché dans mon carnet l'extrait d'une lettre de Vincent à son frère Théo, que j'ai lu à haute voix pour deux, trois gonzes accrochées au bord de l'existence qui n'en ont pas relevé toute la saveur, ce que j'accepte. Étaient-ce les mêmes que ceux qui ont croisé Van Gogh, l'ont aimé rarement, l'ont souvent envoyé balader, bien qu'ils les aient peints comme jamais ne l'ont été les modestes comme eux, aussi modestes que les titres qu'ils choisissaient pour ces tableaux? Paire de souliers, branches fleuries d'amandier dans un verre. Coupe avec pâquerette, chardon, ferme dans les blés et la vigne verte, la vigne rouge. Modeste comme la signature au bas de ceci. C'est-à-dire Vincent et non pas Van Gogh, pour l'excellente raison que ce dernier nom ne saurait se prononcer ici. Et pourquoi ces quelques mots écrits à Théo me touchent-ils autant? Et ce depuis quatre décennies, depuis notre rencontre. Et quelle rencontre! À 20 ans, au musée qui porte son nom, où je suis resté des heures, happé par le regard de Van Gogh dans les autoportraits de Vincent, comme aujourd'hui encore, par la vigne verte, par la vigne rouge surtout. Pourquoi suis-je ému par tout ça? C'est ce que je demande aux gonzes du zinc, et seul me répond un gars, modeste, que je croyais sourd à ce que je marmonnais, et qui me dit « Bah, parce que t'es humain, et que lui aussi. » Ça me clôt le bec. Enfin presque. Je l'ouvre pour une gorgée de rouge, une seconde lampée, le temps de me revoir là-bas, avec lui, lors d'une balade vespérale, en ces mois agités où il peignait tant de semeurs. Et pourquoi ? Le soleil décline et me fait penser à celui qui se couchait jaune sur la vigne rouge, jaune comme le ciel. Le chemin où marche un homme comme s'il marchait sur l'eau, ce qui n'étonne même pas les femmes tout autour. Mais que font-elles, celles-là, dans cette vigne rouge, comme une incandescente vendange? Et cette vigne, est-elle si rouge que ça? Les vendangeuses, l'homme à la charrette, celui marchant sur l'eau comme on marche dans un chemin boueux, en présence du monsieur au nom imprononçable, peignant sur le vif, l'ont-elles ainsi perçu? Et le vin, qui l'a bu? Et l'œuvre, qui l'a vue? Puisque jamais, peut-être, la peinture que je fais aura une valeur quelconque, affirme Vincent à Théo, dans un français d'à peu près qui tant m'émeut, en marque toute l'ambiguïté. Ne resterait alors que la légende estampillée peintre maudit, si lucrative post-mortem, comme il y eut en ces temps tout aussi lucratif des poètes maudits, édités par le pauvre Lelian. Que faire dès lors d'Octave Mauss, invitant Van Gogh à participer à l'exposition du groupe Les Vins à Bruxelles, début 1890, réunissant 14 vilains bonshommes et une seule femme ? Que faire de la réponse de Van Gogh, naufragé volontaire à l'île asilaire de Saint-Rémy-de-Provence, expédiant à Bruxelles 6 tableaux ? Deux pots de tournesol et le lieu, un verger en fleurs et un champ de blé au soleil levant, et puis la vigne rouge. Que faire d'Anna Rosalie Bock, mécène inspirée en achetant 400 francs belges la vigne rouge, seul tableau vendu du vivant de Van Gogh, sans crainte de raviver la légende estampillée ? Que faire de cette seule femme, parmi les 14 bons hommes, de son œuvre à l'impressionnisme si lumineux ? N'est-ce pas aujourd'hui Anna Rosalie Bock, la peintre injustement maudite ? Que faire de son frère Eugène ? Poète à l'autoportrait de Van Gogh devant une nuit étoilée, tel un poète, parti peindre aux côtés de Vincent du temps de la vigne au vert printemps, à l'époque de la vigne à l'automne rouge, et ressemblant, si ressemblant, à Silène jeune. Silène ? Mais c'est qui ça, Silène ? Me demandait le gars décidément à l'écoute. Je pris sur le zinc mon carnet déglingué, je lus. Silène n'a pas toujours eu l'air vieilli. Il a été un enfant aussi. Un enfant qui a grandi. Grandi en poésie. Né en lui comme un bourgeon givré par l'eau protégeant du gel. Un bourgeon de verre qui éclata comme un rire au printemps. Un rêve de fin d'été. Un geste où s'achèvent les vendanges, les chants pour en célébrer la fin et la promesse du vin. Un vers offert en toute simplicité, une poésie amie, pourtant loin du pays, mais qu'il s'éproche au cœur du sentiment. Je repose mon carnet, n'attends aucun assentiment et termine mon vers. Pourquoi, à ces dernières gouttes rouges sur ma langue, je songe à Jean le Baptiste métamorphosé en Bacchus d'Espiègle par le pinceau d'un élève de Léonard de Vinci ? Parce qu'il est loin ? Comme mon Silène, des clichés du dieu rieur, aussi loin que Van Gogh de la légende maudite. Parce que j'ai lu hier, ou peut-être était-ce l'an passé, la biographie d'un pionnier italien par un certain Isaacson. Parce que je me demande comment naissent les légendes. La légende d'un léonard cérébral, alors qu'il était passionné par l'ondulation des eaux, comme des cheveux de ses amants. La légende d'un Vincent maudit, alors que son art, comme son regard, commençait à être reconnu. Parce que je prends conscience, en me remémorant ces quelques mots d'octobre 1889, qu'un certain Isaacson se percute à l'autre Isaacson dans ma mémoire, et qu'écrit-il ? Qui interprète pour nous, en forme et en couleur, la grande vie, la puissante vie, dont le 19e siècle est de plus en plus conscient ? J'en connais un pionnier solitaire. Il lutte seul dans la nuit profonde et son nom, Vincent, est destiné à la postérité. Van Gogh eut-il connaissance de ces mots ? Oui. Et qu'en pensa-t-il ? Que ce jugement était exagéré et qu'il était préférable qu'on n'écrivît rien sur lui. Mais qu'est-ce qui était exagéré, dis-moi ? La postérité ? L'art d'être pionnier ? De lutter et seul ? Pour interpréter la vie puissante, en forme, en couleur incandescente, ou la nuit profonde ?

0: connaissance. Un texte de Thibaut Dubreuil sur une lecture de Chris Reto.
1: Tu t'appelles Célune. Un drôle de prénom, pas vrai? Même pas dans le calendrier. Mais on a bien le droit d'inventer. De rêver, non? C'est papa qui le voulait pour toi. Je crois qu'il avait d'autres idées de prénoms en tête, mais celui-ci lui plaisait plus que les autres. Alors, quand tu as pointé ton nez, quand tu es né à pointer ton nez, c'est celui-ci qui s'est imposé. Et on n'a jamais regretté ce choix. Je crois qu'il savait. Il savait qu'en grandissant, tu passerais des heures à regarder le ciel, attendant, comme une enfant gâtée, les nuits de pleine lune, cassant les pieds pour aller camper dans les collines, dormir sous la tente pour mieux en ressortir la nuit et t'étendre sur l'herbe pour contempler les étoiles. Ton jeu consistait à tirer des traits d'union entre elles. Alors, tu t'inventais des histoires à dormir debout, puisque tu ne voulais pas dormir couché. Tu observais le ciel, tes petits doigts repliés en longue vue. Et depuis notre couche, on t'entendait raconter. Raconter comment la grande ours, qui avait bien assez mangé, avait donné le dernier croissant à la mère de la tranquillité, une pauvre vieille qui vivait sur la face cachée de la lune, toute seule. Et aussi, comment le berger était descendu de son étoile pour remplir la casserole de Sirius, du grand chien, avec de la supernova, parce qu'il était un peu malade, et même que ça lui plaisait bien au grand chien, qu'il appelait des lapins. Tu espérais ne jamais voir Mercure de près. Toxique, avait dit ton grand-père. Toxique, le mercure. Il y avait aussi cette histoire avec la petite ours qui était montée sur une comète pour aller visiter la Suède. Tu aimais beaucoup mélanger. Tu t'étais inventé tout un bestiaire aussi. Une arche de Noé que tu avais l'intention de sauver. Un scorpion et un lion, un taureau et un cygne, un centaure et un aigle. Que tu cachais sous ton tapis en attendant que Castor et Pollux aient fini de couper du bois pour construire l'arche. Papa t'avait offert une carte du ciel et devant ton assistance à ne pas la fixer au mur, il avait fini par l'étaler sur le sol. Alors, quand tu montais dans ta chambre, déjà tu n'étais plus parmi nous. Tu flottais dans l'espace. Tu répétais vouloir te faire un collier des anneaux de Saturne. La carte, c'était pour les temps d'école. Vu que le ciel, depuis ta chambre, on ne pouvait pas vraiment le voir à cause de la luminosité de la ville. Une chose t'impatientait. Partir enfin à la campagne pour ne plus subir les réverbères qui te masquaient la vue. Combien de fois ne t'a-t-on pas retrouvé au petit matin, enroulé dans ta couverture devant le feu éteint? Tu ne semblais pas souffrir du froid. Tu nous répétais... Il faut penser fort au soleil et surtout pas à l'étoile polaire. Moi qui suis une grande frileuse, en journée tu jouais rarement avec les autres enfants. Tu préférais guetter les arcs-en-ciel. Alors, dès que tu en voyais un, tu demandais à papa d'aller immédiatement à son pied pour trouver le trésor. Et un jour, tu en as trouvé un de trésor, sous la forme d'un chaton abandonné. Pas sûr que tu étais vraiment au pied de l'arc-en-ciel, mais papa t'a persuadé que si. Et ce chaton, tu l'as ramené à la maison. Tu t'en rappelles, bien sûr. Tu avais 8 ans. Je me souviens encore que tu lui avais choisi 7 noms différents pour chaque jour de la semaine. Lundi, Sirius. Mardi, Neptune. Mercredi, Éclipse. Tu avais trouvé ces mots dans un petit guide que papa t'avait offert pour ton anniversaire. Jeudi, allô. Vendredi, oui, météorite, c'est ça. Quelle imagination! Et ça changeait tout le temps. Tu nourrissais le chat en lui disant qu'il buvait du lait de la Voie lactée. Et aussi, tu t'étais mis en tête d'apprendre le grec pour en savoir plus. Papa t'avait donné un moyen mnémotechnique pour citer les planètes dans l'ordre de notre système solaire. Me voici, toute mignonne, je suis une nébuleuse. M, Mercure, V, Vénus, T, Terre, etc. C'était devenu ta phrase fétiche, presque une devise. Tu la disais souvent aux gens qu'on rencontrait. Je m'appelle Célune, me voici toute mignonne, je suis une nébuleuse. Les gens te regardaient sans comprendre, alors tu expliquais tout, et là, il était difficile de t'arrêter. Je pense que c'est pour ça que tu fais ce métier aujourd'hui. Garder les bêtes à l'estive. Pouvoir rester le plus longtemps possible dehors. Profiter de ton buron quand il pleut ou quand le brouillard te masque la vue. Et puis y sortir. Voir. Épier les activités du ciel. En remplir des carnets de poésie d'aurore boréale. Maintenant que papa n'est plus là, poursuivre ses conversations avec lui. Ton prénom vient de loin, tu sais. C'est un fleuve côtier qui coule en Normandie et qui se jette dans la baie du Mont-Saint-Michel. Bien peu de rapport avec les étoiles. Et pourtant,

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Aujourd'hui, nous allons parler de l'alcool et de la dépendance. On estime qu'actuellement, 90% de personnes sont victimes d'une dépendance quelconque. Ceci peut aller d'une simple habitude à une addiction complète avec des effets néfastes, tant

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1: Allô ? 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
3: Je vous remercie d'être venu pour cette production spéciale qui ne sera pas présentée par moi, Dieu merci, mais par des jeunes que je vais annoncer tour à tour. La première, d'accoutumée, fait autre chose que ce qu'elle fera aujourd'hui. Elle fait du skateboard. Mais ce soir spécialement, ou alors ce jour spécialement, elle a décidé d'être animatrice à la Joss Radio. Est-ce qu'on peut applaudir pour Stevine? Alors, après Stevine, j'annonce sur la scène, sur le plateau, un autre jeune. Au quotidien, il s'exerce au cinéma, il s'exerce au DJing, mais aujourd'hui spécialement, pour la Joss Radio, il est animateur. Est-ce qu'on peut applaudir pour Laurent, s'il vous plaît?
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3: 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Pour ceux qui ont l'habitude du BMX et du skateboard, il s'appelle Martial. Au quotidien, il fait du skateboard, mais aujourd'hui, spécialement pour la Joss Radio, il est animateur. On peut l'encourager également.
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3: Alors, j'appelle celle qui va conduire notre train, ou alors notre engin, ce jour. C'est une jeune dame qui étudie le management et qui s'exerce également au DJing, tout comme Laurent. Et je précise que les deux ont été formés dans le cadre du programme Boa Jeune Créatif en DJing. Et Naomi, ce jour, va conduire.

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8: Salut à tout le monde et bienvenue sur la Joss Radio. Pendant 1h30, nous vous embarquons pour un voyage radiophonique carburé par le thème « Tu dors, ta vie dort ». Notre balade sera marquée par plusieurs arrêts qui vont vous faire rire, par exemple comme notre fiction sonore qui raconte l'histoire d'un jeune Camerounais qui va poursuivre ses études en France. D'ailleurs, dans le public, nous avons quelques alumni qui vont nous raconter leur expérience, ce retour de Mbeng. Et durant cette émission, vous entendrez également des témoignages de jeunes entrepreneurs hors pair. Par exemple, un enfant de la rue qui finit grand cuisinier ou encore une femme en situation de handicap qui excelle dans le crochet. Nous aurons également un arrêt débat durant lequel vous pourrez également donner vos avis sur le sujet « Comment rendre l'entrepreneuriat plus accessible à tous les jeunes ?» Pour notre premier voyage, nous accueillons un jeune homme qui pense qu'il est possible de bâtir un empire à partir de 100 francs. Mais sérieusement, Célestin, tu...
9: C'est pas possible, c'est ce que tu allais me dire. Parce que oui, bien sûr que c'est possible, ça le serait encore plus si on y croyait. L'idée peut faire sourire. Beaucoup d'entre vous me diront sans doute que ce que je raconte n'est qu'une anecdote sans grand intérêt. D'accord, je vous l'accorde, vous avez raison. Enfin, je plaisante, vous avez tous tort. Car si on y réfléchissait sérieusement, on comprendrait comment un simple vendeur de Bitacola qui vend son produit 100 francs l'unité arrive à atteindre un certain objectif jusqu'à, entendez bien, créer et faire grandir toute une entreprise de transformation de Bitacola en jus naturel. Prenons un autre exemple, toujours aussi parlant. Chacun de nos vendeurs, chaque Bayam Salam dans nos marchés, a ses codes, sa façon d'appeler le client, parfois avec un langage qui varie en fonction de la zone géographique du marché, parfois aussi et surtout avec un dialogue méta devenu le quotidien de plusieurs d'entre nous en utilisant des mots tirés des réseaux sociaux. Je prends un exemple que j'ai entendu hier, une bayam prononcée au marché Etoudi. Battant Sola, battant Sola, battant Android au WhatsApp, battant Wapclick au YouTube. Normalement, vous devez rire ou applaudir. C'est clair, non? Et vous vous y répondez parce que c'est ce qu'on appelle de la stratégie. Elle utilise le marché, crée sa propre publicité et si son bâton est vraiment de bonne qualité, elle arrive à fidéliser sa clientèle. En fait, chacune de ces initiatives est hautement stratégique, digne des plus grands cabinets de conseil. Alors, bien sûr, vous allez encore me dire que ce n'est pas un modèle parfait, il y a des difficultés, mais soyons francs. Nos rues, nos marchés, nos quartiers sont l'expression même d'une importante ingéniosité humaine. Regardons autour de nous, on a tous déjà croisé un vendeur à la sauvette avec son propre circuit de distribution, un petit calcul s'impose et on se rend compte que le vendeur de Bitacola, par exemple, avec une vente de 100 francs à l'unité, peut atteindre un revenu de 10 000 francs par jour, soit près de 310 000 par mois et près de 3 millions par an. C'est cool. Et pourtant, on les sous-estime. On les sous-estime. Alors que c'est en fait toute une économie à part entière qui prend forme et se développe sur nos yeux quand nous attendons d'avoir le million avant de nous lancer.
8: Mais nous sommes quand même d'accord que du million à 100 francs, c'est quand même très loin.
9: Alors, bah oui, clairement, mais si on arrive à se cotiser de l'argent, à travailler en équipe, ça peut faire quelque chose. D'ailleurs, il y a une citation qui revient dans ma tête quand je suis en train de vous expliquer tout cela. C'est celle de Claude Issiard. Il dit « S'unir pour bâtir, c'est grandir ensemble ». Écoutons et regardons ensemble toute la dimension derrière cette citation. Elle n'est pas si différente de la fameuse expression à la camerounaise « On est ensemble ». Alors, et si justement on se mettait en équipe pour créer nos propres opportunités, se cotiser 100 francs et atteindre 1 milliard pour vivre notre rêve du bois, pour vivre notre rêve à nous et puis apprendre à grandir ensemble une fois de plus pour éduquer les plus jeunes, pour qu'ils soient

0: à leur tour prêts à s'affirmer et créer l'empire de notre économie commun. Ces métiers de la débrouille ont un pouvoir et nous montrent une chose. Là où il y a un besoin, il y a une opportunité. Et là où il y a une volonté, il y a un chemin. Surtout lorsqu'on fait preuve de créativité et de résilience à toute épreuve. Merci.
1: Merci beaucoup, Célestin. 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

0: On comprend donc qu'il est possible de partir d'une activité qui peut sembler négligeable pour se construire et réussir dans la vie, si l'on est armé de volonté et de persévérance. Et c'est sans aucun doute cette volonté et cette persévérance qui peuvent permettre l'émergence de nos entrepreneurs hors pair. N'est-ce pas, Laurent?
1: Effectivement, Naomi, tu vois, on en a même des exemples de ces jeunes entrepreneurs, comme tu l'as dit, qui sont des entrepreneurs hors pair. Et parmi eux, nous avons Sodetou, qui est une jeune demoiselle en situation de handicap, mais qui, malgré ça, arrive à s'intégrer dans l'univers de la mode. Alors, à l'aide de son crochet, elle arrive à se créer des pièces uniques de vêtements et autres accessoires. Parmi nos entrepreneurs hors pair également, nous avons Ibrahim, qui, lui, est un jeune plein d'enthousiasme et de détermination. Il nous raconte sa réinsertion dans la société, de comment est-ce qu'il est passé d'enfant de la rue à cuisinier. C'est vraiment improbable. Et puis, nous avons aussi Aladji, qui, lui, est un jeune entrepreneur qui s'est lancé dans le dépannage de téléphones. Il a pour mission, et il s'est donné pour mission, de donner une seconde vie au téléphone en panne. Et tout de suite, écoutons cet extrait de l'entretien avec nos entrepreneurs hors pair.
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9: Je m'appelle Messire Mbombo Sodetou et je suis créatrice de mode, notamment dans le domaine du crochet. Je fais du crochet à la main depuis quelques années et je suis une jeune entrepreneur de 27 ans. La discrimination, les moqueries ne manquent pas vu ma situation du handicap. Comme j'étais chez ma grande sœur, je lui ai demandé de m'acheter quelques bobines pour que je puisse faire du crochet et sortir un peu de la routine, laisser les écrans et tout. Et quand elle a ramené les crochets, c'est comme ça que je suis allée sur YouTube regarder des tutoriels et commencer à créer, de reproduire ce que je voyais sur YouTube. Et là, le but, c'était juste de faire comme ça, en fait, pour ne plus trop m'ennuyer à la maison. Mais sauf qu'après l'avoir fait, je me rappelle quand j'ai fait la première chaussure, c'était ma première fois de faire une chaussure pour bébé. J'ai juste filmé parce que j'étais satisfaite du résultat. J'ai posté sur mon statut, juste comme ça, hein, parce que j'étais fière du résultat. Les contacts ont commencé à demander, mais qui fait ça? Tu vends combien et tout? Et là, je me suis dit, ah tiens, donc je peux faire ça pour gagner de l'argent. J'ai dit que c'était moi. Ils étaient prêts à... D'autres ont passé des commandes et c'est comme ça que c'est parti. Ce que je dirais à toutes les personnes, hommes comme femmes, même aptes qui ne sont pas handicapés, c'est de s'assumer, de s'accepter tels qu'ils sont. Je pense que chaque personne sur cette terre a un potentiel. Donc, chaque personne doit mettre ses potentiels en valeur et trouver sa voie, puis foncer, tout simplement.
10: Bonjour, je m'appelle Ibrahima Oumaou, j'ai 21 ans, je suis un commerçant. Je me suis retrouvé dans la rue parce que, un jeudi 2017, je devais composer l'enquête en 6e et mon père m'avait dit si j'ai réussi ou pas, je devais faire la formation des garages. Je n'étais pas avec ça. Il voulait être un électricien. Il pensait que je blaguais. Il m'a donné l'argent, l'argent de transport et l'argent qu'il avait mangé pour aller composer. Et j'ai pris l'argent et payé le transport avec pour arriver à Gaoumblay. Puis mon ami m'a demandé qu'on vienne voir Yaoundé. On a pris la voiture. Gaoumblay pour Bétoua et Bétoua pour Yaoundé. Quand on s'est retrouvé à Yaoundé, on s'est mis à marcher du coup, on s'est baladé. On connaissait ce moment-là, on partait quand on vient à Yaoundé pour ce central. J'ai fait 4 ans d'abord avant de raconter une personne. Il s'appelle Yannick et il est le président des enfants de la rue. Yannick lui m'a aidé. En commençant d'abord de m'enlever dans la rue et m'amener au quartier. Après, nous a parlé que l'Institut français a un projet avec nous. Celui-ci est intéressé. Il va voir comment faire pour me mettre dedans. Il m'a parlé de la formation. Il y a la cuisine, il y a la coiffure. Moi, j'ai dit que je vais faire la cuisine. En commençant d'abord, on a fait 10 jours au centre social. on partait avant, on faisait seulement les cours éducatifs pendant 10 jours. La première formation, c'est d'abord à l'université de Ban. La deuxième formation, c'est à l'hôtel de ville.
5: Ibrahim! Ibrahim!
10: Je fais des omelettes, et je fais le sauté viande, sauté sardine, avec les fruits de pommes, les fruits de plantes, avec le poisson. Poisson poêle. On peut manger de 7h30 à 11h. Il y a un monsieur là, la première fois qu'il est venu manger. Il était pressé. Il a quand même attendu beaucoup. Il a mangé. Le lendemain, il est revenu encore. Il a mangé. Quand il est encore revenu, il est revenu avec d'autres personnes. Ils ont mangé. Ils ont encore passé la commande, emporté, parti avec. Et c'est presque là, tous les jours, la même chose, sauf le samedi. Je me suis senti en voyant tout ça comme une personne qui a soif et on lui donne l'eau glacée. Pour l'avenir, je me vois dans 2 ou 5 ans avoir un grand restaurant.
6: Je m'appelle Aladji Sena Bakashi. Je suis né à Blangwa en 2003. J'ai 22 ans. C'est mon frère qui m'a appris pour arranger le téléphone. Quand ils sont venus au marché, moi et Lucie, en venant, on revient ensemble. Quand il arrange, il m'assoit à côté de lui et je vois qu'il y a un il me dit fais comme ça, moi-même. Il m'a utilisé ça pour cela que j'ai appris pour arranger le téléphone. Quand j'ai arrangé le téléphone, parfois, il y a le jour qui rentre avec 5 000, il y a le jour qui rentre avec 10 000, même 50 000, ça dépend le jour, ça dépend. Il rentre avec, il cotise mon argent. Quand ça arrive à même 700, 600 000, j'envoie là-bas au village, j'ai tout le terrain. J'ai choisi ma femme, elle s'appelle Adjiatou. Et elle a doté avec l'argent de la dépannage. Maintenant, il reste pour mariage, pour partir faire le mariage. Et actuellement, maintenant, la même cotise plus que 700 000. Donc, 3 ans quand je suis mis dans ma tête, quand j'avais un grand boutique pour vendre le téléphone seulement, pour avoir beaucoup d'argent.
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0: Alors, c'était un extrait du podcast qui sera très bientôt disponible. Et justement, dans le public, nous avons un de nos entrepreneurs hors pair. Coucou Ibrahim.
7: Bonjour.
0: Comment est-ce que tu vas ?
7: Je vais bien.
0: Ok. Quel conseil tu pourrais donner à un jeune qui se dit que l'entrepreneuriat ne peut pas changer sa vie ?
7: Un jeune qui dit que l'entrepreneuriat ne peut pas changer sa vie, c'est celui qui croit il n'a pas la foi. Par exemple, tu peux dire... Moi, je crois, je connais que ma place est réservée au paradis. Non, même le diable croit aussi en Dieu. Donc, quand il te dit que, en fait, tout d'abord, demande la persévérance. Quand tu persévères, c'est personnel. Tu ne persévères pas avec une personne, mais quand tu réussis, tu vas avoir beaucoup de gens autour de toi. Donc, celui qui dit que ça ne peut pas lui aider, il croit, il manque de la foi. Donc, tout ce qu'elle peut lui demander, c'est de persévérer. Et le travail, d'abord, demande beaucoup de soutien. Donc, ça peut être qu'il n'a pas le soutien, qu'il dit que ça ne peut pas lui aider. Ou bien, il a le soutien, mais il n'a pas la volonté.
0: Il n'a pas la volonté, tout simplement. OK, merci beaucoup, Ibrahim, pour ce très beau message. Sous vos ovations, s'il vous plaît. Merci. Et vos applaudissements me font très chaud au cœur parce que ça veut dire qu'on est ensemble. Et d'ailleurs, l'expression « on est ensemble » me rappelle quelque chose, n'est-ce pas, Laurent ?
1: Bien sûr, Naomi, « on est ensemble » est l'expression préférée de l'ancien ambassadeur de la France au Cameroun, son Excellence Thierry Marchand, qui d'ailleurs nous a accordé un entretien, un interview décalé, dont nous allons écouter l'extrait à présent.
0: Ok, et je précise que le nouvel ambassadeur de France, c'est son Excellence Monsieur Sylvain Riquier, qui d'ailleurs va participer à ce même exercice très bientôt.
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12: Toute ma vie, en fait, j'ai constaté la même chose. C'est que quelqu'un qui veut faire quelque chose, il va avoir contre lui les gens qui voulaient faire la même chose mais qui n'ont pas eu l'audace de le faire. Il va avoir contre lui les gens qui veulent faire l'inverse de ce qu'il veut faire. Et il va avoir contre lui tous les gens qui veulent que rien ne se passe. C'est une vérité de vie. Et donc, ça peut soit démotiver, désamorcer, faire douter, rendre l'action stérile. Alors qu'en réalité, quand on a bien compris ça, ça doit au contraire forcer la détermination qu'on a à faire changer les choses. Il faut avoir confiance en soi, il faut avoir confiance dans son aptitude à changer les choses. Peut-être modestement, simplement autour de soi, mais c'est déjà énorme. Et donc, voilà, le message que je dis aux gens, c'est ne doutez jamais. Ne doutez jamais de vous. Moi, je ne doute pas de moi. Je ne doute pas de la relation entre la France et le Cameroun. Je ne doute pas de la vie qui va venir entre le continent africain et le continent européen comme une évidence. Je ne doute pas. Est-ce que je me trompe? Peut-être. En tous les cas, ma conviction, elle est forte. Et j'essaierai de faire preuve au maximum toujours de la même détermination pour essayer de pousser le plus loin possible ce à quoi je crois.
1: Monsieur l'ambassadeur, s'il fallait résumer votre pays d'affectation, le Cameroun, en une phrase, en un proverbe ou une chanson locale, que diriez-vous?
12: On est ensemble. Moi, c'est une phrase que, au départ, j'ai pas compris. Parce que je pensais que c'était une phrase qui signifiait précisément ce qu'elle signifiait, on est ensemble. Mais j'ai commencé à comprendre progressivement que pour un Camerounais, on est ensemble, ça veut dire quelque chose. Et donc, moi, je retiens de mon exercice ici cette phrase. Parce que elle dit beaucoup plus que les trois mots qui résument cette phrase. Voilà. On est ensemble, ça veut dire on n'est pas seulement ensemble maintenant. Ça veut dire qu'on est ensemble depuis longtemps et qu'on va être ensemble encore pendant longtemps. Et être ensemble, c'est pas simplement discuter, c'est aussi partager, c'est aussi manger ensemble, c'est aussi vivre ensemble, c'est aussi s'affronter ensemble, ne pas être d'accord ensemble. Mais on est ensemble pour tout. Et ça, je pense que c'est bien. Et c'est une formule que j'aime bien dans le vocabulaire camerounais, on est ensemble.
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0: On est ensemble depuis longtemps, comme l'a dit l'ex-ambassadeur de France. Alors Laurent, qu'est-ce que tu as le plus aimé durant cette interview décalée?
1: Alors pour moi, cette interview est vraiment particulière. Et d'ailleurs, j'ai écouté cette interview plusieurs fois, Naomi. Et à chaque fois que j'écoutais cette interview, je retenais la même leçon toujours. Vous avez écouté au début, l'ambassadeur nous dit que lorsqu'on veut se lancer dans l'activité, dans une activité quelconque, au début, on aura toujours des personnes qui sont contre nos idées ou on aura des personnes qui veulent que rien ne se passe. C'est une réalité de vie et je pense que l'ambassadeur, l'ancien ambassadeur, voulait que tous les jeunes ne baissent jamais les bras, qu'ils gardent toujours leur mentalité motivateur au top. Et je pense que c'est aussi un très bon message pour nos jeunes entrepreneurs et ceux qui aspirent à être entrepreneurs aussi.
0: Et je tiens à préciser que l'interview est déjà disponible en intégralité sur la chaîne YouTube de l'ambassade de l'Institut français du Cameroun.
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0: ensemble, je n'en doute plus et je me demande si les jeunes se sentent plus efficaces en travaillant ensemble ou alors tout seul. Notre équipe a interrogé quelques jeunes dans la rue sur cette question dans le micro-trottoir.
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0: 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Allons-y.
3: Alors, pour la réalisation d'un projet, préférez-vous avancer rapidement seul ou prendre le temps de construire quelque chose de durable avec d'autres personnes?
4: Déjà, je pense que travailler avec des gens, c'est une bonne initiative. En travaillant avec plusieurs personnes dans un projet, le projet est plus prolifique et durable. Donc, j'élimine déjà le fait de travailler seul dans un projet. Ça ne t'avance à rien. Déjà, en travaillant avec d'autres personnes, tu as plus d'idées dans le projet parce que quand tu travailles avec plusieurs personnes, chacun peut donner son idée et ça aide à avancer pour une durée indéterminée en fait. Donc, c'est ça.
5: C'est mieux de commencer seul. Et maintenant, une fois qu'on connaît les aléas du projet qu'on a engagé, on peut maintenant recruter les gens parce que ensemble, oui, on peut réaliser beaucoup de choses. Mais quand tu commences seul, tu connais. Si ton collaborateur vient te dire que j'ai une difficulté, tu vas comprendre ça parce que tu es passé par certaines choses.
6: Ça va dépendre de la personne qui initie le projet. Vous voyez un peu? Parce qu'il y a des projets qui ne demandent pas à ce qu'on y mette trop de réflexions. Et pour ce faire, alors, il faudrait travailler soi-même pour comprendre d'abord les bases de ce que tu veux faire. Et c'est à partir des bases de ce que tu veux faire que tu pourras savoir, autant pour moi, si tu pourrais concerter certaines personnes pour que vous puissiez réfléchir ensemble sur le projet.
2: Lorsque vous êtes peut-être seul, c'est un peu compliqué en fait. Parce qu'il y aura d'abord un souci de financement. Il y aura un problème d'organisation en fait. Or, quand vous êtes ensemble, les gens vont te donner d'idées de part et d'autre. Et puis, lorsque les idées sortent, ça vous permet maintenant de mieux vous asseoir, de prendre cela en compte et de mûrir le projet ensemble. Puis, ça vous permet, n'est-ce pas, d'avancer.
7: Moi, je suis pour y aller seul. Ça, c'est de prime abord. Mais maintenant, si je veux aller plus vite et plus loin, autant mieux m'encourager, sinon m'entourer de personnes qui sont sincères, honnêtes et qui ont une même vision, sinon une vision commune à la mienne. Et si ce sont des personnes expertes, permettez-moi de vous dire qu'on va atteindre les sommets.
8: Mon avis est un peu partagé. Je me justifie en fait, s'il faut travailler par exemple seul, on peut aller plus rapidement. Mais en écoutant l'avis des autres personnes, pour avoir plus d'idées, et c'est plus réfléchi. Travaillez aussi en groupe. Si par exemple vous êtes en train de travailler et que chacun ne connaît pas en fait la pertinence du projet, combien il doit se donner à fond. Moi je trouve que parfois travailler en communauté, vous pouvez par exemple échouer dans un projet si effectivement les gens qui sont embarqués dans le projet ne connaissent pas où vous êtes en train d'aller.
9: J'ai des projets, mais à moi seul je ne peux pas réaliser ces projets. Pourquoi? Parce que l'opinion de quelqu'un compte. Surtout quand tu regardes quelqu'un qui a fait quelque chose de sa vie et toi, tu aimerais faire comme lui. Tu ne vas pas te dire que tu vas te lever comme ça, faire tout. Non, il faut l'opinion de quelqu'un pour essayer de comparaître, de voir est-ce que vraiment si toi, tu étais vraiment sur le droit chemin ou bien c'était juste tes, on peut dire comment, des rêves que tu te faisais, des science-fiction que tu te faisais en toi-même sans toutefois être réaliste. Tu vas tout faire en pensant que tout ce que tu fais est juste. Tu vas te dire que non, ce que tu as en tête là, c'est vraiment ça qui est la bonne idée.
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0: Alors ces avis ont été recueillis par notre équipe, Stevin et Martial. Et d'ailleurs, j'aimerais connaître votre avis sur la question. Stevin, s'il te plaît.
11: Merci pour la question. Alors pour ma part, je dirais que c'est mieux de travailler avec plusieurs personnes. Pourquoi? Parce que d'abord, ça aide à avoir plusieurs idées, avoir un plus grand fond et ensemble bâtir et construire un business promoteur. Et toi, Martial?
12: Moi, déjà, d'abord, je ne contredis pas ce que tu dis, mais pour mon point de vue, si moi, par exemple, j'ai réfléchi sur mon business et qu'il faille ajouter une autre personne, Moi, les objectifs que moi j'aurais voulu atteindre, si par exemple, tu n'es pas, si j'ai décidé de lancer mon projet et que toi, par exemple, par derrière, tu commences à travailler avec moi et toi et moi, tu n'as pas, toi et moi, nous n'avons pas les mêmes objectifs. Je ne pense pas que le business pourra être fructueux et nous pourrons avoir des revenus que moi, je m'étais fait à la base.
0: Ok, et si dans le public, il y a aussi des gens qui voudraient donner leur avis, est-ce que vous préférez travailler seul ou avec quelqu'un ? La parole est à qui veut la prendre.
1: Eh bien, bonjour, je suis Alan Baeten. Par rapport au fait de travailler seul ou avec une équipe, je pense que le contexte devrait être à voir où nous sommes déjà. Actuellement, se lancer seul dans un business, c'est beaucoup trop risqué. Peu importe là où tu veux t'orienter. Il y a des mesures qu'on peut supporter plus facilement à plusieurs. Quand on se lance dans une entreprise, si on décide qu'on va gérer la communication, le travail à la chaîne, la gestion de la logistique, etc., déjà on va se retrouver surmené et on va faire beaucoup d'erreurs, ce qui ne sera pas proliférique pour l'entreprise.
0: Merci.
1: Alors, ce sera juste mon avis là.
13: Alors, bonjour, je m'appelle Sévi. Pour ma part, c'est important de commencer seul parce que en s'engageant avec d'autres personnes, ça attire plus de problèmes et plus de stress. Or, en tant qu'entrepreneur débutant, il vous faut un maximum de tranquillité d'esprit. Et cela passe par une maîtrise de son sujet, de son marché, des voies et moyens pour la communication et pour la vente de son produit. Et pour cela, il ne faut pas s'encombrer avec des détails parce que les autres auront toujours un mot à dire contraire à ta pensée. Ils pourront te mettre les bâtons dans le roue, même sans le savoir. Ils pourront dire des choses qui pourront te vexer ou bien te faire, annuler le projet alors que tu y tiens beaucoup. Mais en grandissant, il faut forcément s'associer avec des gens parce que c'est comme ça qu'on fait grandir l'entreprise et c'est ainsi que naît une société. Voilà, c'est tout pour ma part.
0: Il y a un autre avis dans le public.
14: Bonjour, je suis Chancelant. Je pense que pour des projets, il serait important de toujours se mettre ensemble. On peut avoir l'idée, mais on n'a pas tout le background nécessaire pour pouvoir mener à bien l'idée. Je pense que dans ce travail ensemble-là, il faudrait qu'on sache la part de chacun. Généralement, c'est parce qu'on se met ensemble sans savoir ce que chacun peut apporter dans un projet. Si on se met ensemble, on sait ce que chacun peut apporter. Je pense que le projet peut évoluer sans rencontrer de difficultés. Généralement, c'est quand on a un projet, on ramasse tout n'importe qui comme ça. Mais au fur et à mesure, on se rend compte. En fait, et on a mis des gens dans le projet, mais ils n'avaient pas vraiment un grand rôle à jouer. Donc, je pense que si on veut travailler ensemble, il faudrait que ce soit un groupe où chacun doit apporter une expertise précise. Et c'est dans ce sens que je pense que le projet peut avancer. Et même lorsqu'on est en groupe, il y a aussi les questions d'organisation. Qui sera le leader, par exemple? Et les autres vont... Parce que aussi, généralement, dans le travail ensemble, il y a aussi la question de leadership qui peut se poser. Il faudrait qu'on balise tous ces éléments-là, tous ces pesanteurs qui peuvent souvent amoindrir l'ampleur d'un projet. Voilà ce que je pense vis-à-vis de votre question. Merci.
0: Ok, merci. On va prendre un dernier avis.
15: Merci, bonjour. Moi, c'est Denzel. Juste pour rebondir sur ce qui a été dit, je vais rebondir avec un petit proverbe qui dit « Seul on va plus vite, mais ensemble on va plus loin ». Donc moi je pense que c'est important de se lancer dans une activité avec des personnes qui vont porter l'activité ensemble et aller plus loin. Merci.
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0: Ok, merci beaucoup pour vos interventions. Tout de suite, on va recevoir dans l'émission, sur le plateau d'Encel, qui venait juste de prendre la parole d'ailleurs, un jeune Camerounais au parcours impressionnant qui nous dira comment son séjour ponctuel en France a changé sa vie depuis son retour. Sous vos ovations, s'il vous plaît. Avant que Denzel ne prenne la parole, nous allons écouter dans un premier temps notre fiction sonore réalisée par l'équipe de la Joss Radio, dont le titre est « Du Camer en Beng, l'aventure d'Awono en France ».
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3: Mesdames et messieurs, nous informons que le vol Air France 1234 à destination de Paris est prêt à partir.
4: L'année commence bien pour la grande famille Mbaga, dans la localité d'Obala. Après un mois d'attente, l'un de ses descendants appelé Awono vient d'obtenir un visa pour poursuivre ses études en France. Le départ du vingtenaire pour Mbeng est un moment chargé d'émotions et surtout d'espoir. Sa mère, Ma Béné, qui a dû l'encadrer toute seule après la mort de son père, est hantée par une seule idée, être témoin de la réussite de son fils Awono.
5: Mon fils, concentre-toi sur tes études, rends-moi encore plus fier.
4: Elle écrase une larme d'espoir en voyant s'envoler son fils unique à bord de l'avion.
6: Mesdames, messieurs, ici votre commandant.
4: Il est 5h du matin lorsque l'avion se pose à l'aéroport Roissy Charles de Gaulle. Awono esquisse un large sourire en levant les yeux vers le ciel. Il sent qu'il se rapproche de son rêve. Il fait 11 degrés lorsqu'il descend de l'avion. Awono grelotte en promenant son regard dans la foule. Il est vite repéré par sa tante Thérèse, installée depuis une dizaine d'années en France.
5: Awono, comment vas-tu? Et ton voyage, comment ça s'est passé?
7: Je vais bien, tata. Mince, le froid est toujours aussi violent ici.
5: Tu vas t'y habituer, t'inquiète.
4: Awono est escorté jusqu'à son domicile dans le 16e arrondissement de Paris. Dans ce grand quartier populeux, il remarque très vite que les voisins ne se fréquentent pas vraiment. Ne jouent pas ensemble dans les rues, chacun est chez lui. Tout le contraire du Cameroun, se dit Awono. Et dans les restaurants très fréquentés, la plupart des clients prennent du café, un journal à la main. Ce qui est très différent des tournes d'eau au Cameroun, où les inconnus passent des heures à débattre comme des amis sur des sujets divers autour d'une bière. Après une semaine chez sa tante, Awono doit enfin rejoindre son logement réservé depuis le Cameroun pour débuter ses études. Un lit, une table, un frigo presque vide, c'est sa nouvelle maison. Après des journées à manger des kebabs, des lentilles, du spaghetti, du riz et d'autres aliments à sa bourse, Awono étouffe. Il pense au ndolé, au héro, à l'okok et à la longue liste de repas épicés du Cameroun dont il est particulièrement gourmand. Il se rappelle alors du quartier de Château Rouge où sa tante faisait les courses. Elle ramenait toujours des variétés camerounaises. Awono décide de s'y rendre. Il parcourt les rues très ambiancées, les marchandises répandues sur des étals, les vendeurs qui hurlent pour attirer des clients. Awono croit un instant être au marché central d'Obala. Il continue son tourisme avec un sourire en coin, confiant qu'il pourra manger camerounais.
1: Mon gars, tu veux du manioc? C'est 10 euros seulement le tas.
4: Awono s'arrête un moment l'air pensif.
7: 10 euros? Attends, ça fait 6500 francs. Et toi aussi mon frère, au Cameroun tu as 3 sacs de manioc avec 6500 francs.
1: Au Cameroun, prends le gralot là-bas.
4: Malgré son envie débordante, Awono n'achètera pas du manioc à 10 euros.
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0: Ok, l'intégralité de la fiction sera très bientôt disponible sur la chaîne YouTube de l'Institut français du Cameroun. Comme je vous l'annonçais tout à l'heure, on a un invité, il s'appelle Denzel Tagne Fessy. Il est âgé de 25 ans et grâce à la plateforme France Volontaire, il a séjourné de septembre 2023 à août 2024 à Aix-en-Provence, en France. Bonjour Denzel.
1: Bonjour.
0: Comment est-ce que tu vas?
1: Je me porte très bien, et vous-même?
0: Ok, moi aussi je vais super bien. Est-ce que tu pourrais nous donner ton avis après avoir écouté la fiction?
1: Alors, c'est très intéressant cette fiction parce que vous savez, quand on se lance dans un voyage, on a toujours des préjugés par rapport à l'endroit où on va, que qu'est-ce que je m'avais rencontré, surtout quand c'est la première fois qu'on y va. Par exemple, moi dans mon cas, j'avais déjà des préjugés par rapport à la France en ce qui concerne les conditions climatiques. Et aussi l'environnement social. Et parce qu'il est important de soulever que beaucoup d'entre nous savons que le Cameroun, c'est une communauté assez communautariste. Or, la France, on a tendance à dire que ce sont les individualistes. Donc, chacun est renfermé chez lui et tout. Or, quand moi, je vais en France, c'est vrai que je n'ai pas été surpris par le climat. Effectivement, les températures en France sont très extrêmes. Quand il fait froid, il fait vraiment froid. Et quand il fait chaud, pareil, il fait vraiment chaud. Par contre, là où j'étais assez émerveillé, c'est que dans la ville où je me trouvais, donc Aix-en-Provence, je n'ai pas vu les habitants de la ville d'Aix-en-Provence des personnes individualistes. Chacun était assez ouvert. Et encore dans les cafés, comme la fiction le disait, je retrouvais des personnes qui s'asseyaient et animaient des débats. Et moi, ça me rappelait un peu chez moi, vous voyez un peu. Et voilà.
0: Ok, d'accord. Et est-ce que tu as trouvé des similitudes entre ton expérience en France et ici au Cameroun?
1: Bon, mon expérience en France était assez particulière parce que moi, je me suis entrepris dans un voyage solidaire dont je suis allé comme... Le prénom, je l'oublie, mais vous l'avez si bien présenté. Je suis allé dans une mission solidaire, Naomi, merci, avec France Volontaire. Et moi, je travaillais dans une association qui s'occupe des personnes en situation de handicap. Donc, c'est différent parce que lui, il est allé pour les études. Donc, il avait un contexte assez différent. Il était concentré sur les études. Moi, j'étais dans une mission solidaire. Et moi, j'avais du temps pour moi. C'est-à-dire que j'avais des conditions de travail, mais j'avais quand même du temps pour moi par rapport à l'étudiant qui va et fréquente, il cherche du travail et tout et tout. Mais la similitude, c'est qu'on se retrouvait dans un contexte social qui est complètement différent du nôtre. Dans le Cameroun, on est arrivé c'est comme une espèce d'océan où chacun de lui-même doit nager et regagner la côte. Voilà.
0: Ok, d'accord. Et qu'est-ce que tu as le plus apprécié pendant ton séjour en France?
1: Bon, moi, ce que j'ai le plus apprécié, ça va sembler assez bizarre, mais c'est la gastronomie française.
0: J'imagine.
1: Je soulève que c'est la meilleure au monde, pour ne pas flatter certains. Oui, et voilà.
2: Les gars ne sont pas d'accord.
3: On n'est pas d'accord.
0: Ah ouais, on demande où tu mets le coq, que tu mets le coq où. Mais bon, bref. Et quels ont été les défis les plus importants que tu as rencontrés là-bas en France?
1: Il y a l'intégration. L'intégration qui n'a pas... Bien que je l'ai dit que c'était assez facile parce que je me retrouvais dans une ville où les gens sont sociables, mais c'est différent parce que tu arrives, tu es quand même face à des personnes qui sont totalement différentes de toi, qui ont une manière de penser différemment. Et aussi, le niveau de développement en France, bon, c'est assez développé, donc il faut s'adapter à, c'est-à-dire comment prendre du métro, comment prendre du bus, comment faire ceci. Or, ici au Cameroun, c'est pas trop ça, c'est-à-dire que je me place en route. Donc, il y a ça où il a fallu que j'apprenne, c'était pas compliqué. Et pour une petite anecdote, je me suis retrouvé pour la première fois, parce que quand j'arrive en France, je descends à Marseille, à Marignane. Donc, je devais me rendre à Paris pour une session de formation. Du coup, je prends le TGV pour la première fois et j'étais tout seul. Normalement, quelqu'un devait m'attendre à la gare, mais finalement, à la dernière minute, personne n'a pu se rendre disponible pour m'accompagner à la gare. Donc, du coup, j'ai fait ce trajet tout seul. J'arrive à la gare de Lyon. Il fallait que je me rende sur Villebon-Suviette. Et voilà, pour ceux qui ne connaissent pas aller à Villebon-Suviette, il faut prendre et du métro, et du RER, et des bus. Je ne connaissais rien de tout ça. Voilà. Donc, il a fallu que je me démène. Et j'avais une valise à main. Donc, et à Paris, Paris n'est pas comme Aix en province où les gens sont sociables. À Paris, les gens sont un peu froids. Donc, du coup, quand tu interpelles quelqu'un pour demander un renseignement, c'est, je ne connais pas, il continue. Donc, il a fallu que j'appelle, et puis pendant des heures, on m'explique pendant des heures, pour que je parvienne à prendre le métro. Mais c'était pas facile parce que je prends le métro, j'arrive à l'arrêt où je devais changer, prendre le RER, je rate le RER que je vais prendre, donc je prends celui qui va dans l'autre sens. Ça, c'était vraiment une belle expérience, mais une mauvaise expérience, mais une belle expérience parce qu'après, quand je me rappelle cette scène-là, je me dis, bon, c'était nécessaire.
0: Et comment cette expérience a influencé tes projets, soit personnels ou professionnels?
1: Alors, à la base, au Cameroun, j'ai fait des études en comptabilité et gestion. Et je me suis retrouvé dans une expérience qui n'a rien à voir avec mon domaine d'études. Donc, je suis dans le médico-social, j'étais en tant qu'animateur social auprès des personnes en situation de handicap. Donc, après avoir passé une année en France à être au service des personnes en situation de handicap mental, je me suis rendu compte qu'en fait, la comptabilité, c'est un domaine qui renferme l'humain. C'est-à-dire que ça empêche le contact parce que tu es renfermé derrière un bureau à faire des calculs chaque jour. Et moi, ce n'est pas ce que je veux. Ça, je l'ai compris avec cette expérience-là, ce n'est pas ce que je veux. Et de retour au Cameroun, je me suis lancé dans une espèce de reconversion académique et professionnelle. Voilà.
0: Ok, merci beaucoup Denzel. Et je me tourne à présent vers d'autres alumni qui sont dans le public. La première, c'est Donna. Elle a également séjourné en France comme Denzel. Coucou Donna.
3: Bonjour.
0: On aimerait également savoir, comme Denzel, comment cette expérience a impacté sur tes projets, soit professionnels ou alors personnels.
3: Alors, l'impact que cette expérience a eu professionnellement, en fait, ça dépend, on va dire, de la force de frappe de chacun. Parce que... Effectivement, on fait beaucoup de rencontres, on rencontre beaucoup de personnes et on se crée un réseau de contact avec des personnes de différents milieux, différents postes. Et moi, personnellement, moi, j'ai eu à rencontrer, par exemple, des directeurs, on va dire, comme ça. OK. J'ai eu la chance de rencontrer des personnes, justement, qui m'ont ouvert de nouvelles portes. Des portes que je n'aurais jamais cru que j'aurais pu avoir accès un jour. Comme par exemple, moi, je suis dans le domaine de l'environnement, de la géologie et des mines. Et moi, je suis allée faire un service civique dans un collège, principalement pour promouvoir la culture camerounaise. Mais pendant ce service civique-là, il a fallu aussi que je fasse, la promotion, la sensibilisation sur les enjeux des changements climatiques. Et donc, j'ai eu à rencontrer justement des personnes qui travaillaient dans ce domaine-là, en même temps que j'ai rencontré des personnes qui travaillaient dans le domaine de la culture, de la photographie, de la promotion culturelle, on va dire ça. Et donc, moi, j'ai eu plusieurs portes ouvertes et aujourd'hui, mon service civique est fini. C'est à moi maintenant de jouer mes cartes. On va dire ça comme ça.
0: Et coucou Sandra.
4: Coucou, ça va, merci.
0: Ok, on voudrait aussi savoir comment l'expérience a impacté sur tes projets professionnels ou personnels.
4: Ok. Déjà, je veux noter que j'ai fait des études en sociologie. Et quand je m'inscrivais à l'université, je n'avais vraiment pas encore une idée de ce que je devais faire. Parce que je ne suis pas très intéressée. Parce que quand tu fais la sociologie, tu es plus amenée à faire... des métiers ou peut-être dans l'enseignement et tout. Et en fait, le service civique que j'ai fait en France m'a permis d'avoir une idée plus claire de ce que je veux faire. Du coup, moi, je m'occupais de plusieurs personnes, déjà des personnes en situation de handicap. Je m'occupais aussi des migrants. Je m'occupais des personnes âgées, des personnes seules. Et en travaillant dans ces structures-là, j'ai commencé à aimer ce que je faisais. Et une fois que je suis retournée au Cameroun, vu que je suis en train de préparer un master, du coup, le master que je vais préparer, je vais parler de l'insertion professionnelle des personnes en situation de handicap. Du coup, l'idée m'est venue justement de continuer mes études et de travailler sur ce sujet et plus tard, m'orienter vers un travail d'assistante sociale.
0: Oh, c'est super, ça vous a beaucoup impacté, c'est cool. Ok, merci les filles, merci beaucoup. Et on va revenir chez Denzel. On a une dernière question pour toi. Comment est-ce que tu penses que l'entrepreneuriat peut être rendu plus accessible aux jeunes, indépendamment de leur milieu social, localisation géographique ou encore genre?
1: Alors, cette question, elle est très intéressante parce que, au vu de ce que moi j'ai, au vu de l'expérience que moi j'ai eue, je pense que tous les acteurs de la société civile doivent être engagés dans cette logique-là. C'est-à-dire que les entreprises, de manière individuelle, puissent se dire que nous allons déjà rendre accessible certains travails à toutes les personnes, que ce soit les personnes en situation de handicap ou pas, et adapter certains services. C'est vrai que ça va demander de coûts, mais je pense que si l'État du Cameroun également s'y met, ça se fera. Parce qu'une chose qui m'a beaucoup marqué quand j'étais en France, c'est vraiment cette inclusion sociale à des personnes en situation de handicap mental, où il y avait des restaurants solidaires qui avaient été ouverts, des entreprises effectivement qui accueillaient des personnes en situation de handicap, adaptaient des services pour ces personnes-là et recevaient des financements de la part du gouvernement pour rendre le service vraiment facile à entretenir par ces personnes-là. Et aussi de créer des plateformes vraiment qui favorisent l'entrepreneuriat et encourage l'esprit créatif chez le jeune, parce que faut pas qu'on se le demande, les Camerounais sont très créatifs, très doués, et ils ont besoin d'accompagnement. Donc si on peut bénéficier de ces accompagnements-là de la part déjà de l'État et de certains acteurs de la société civile, vraiment ça pourra se faire.
0: Ok, merci beaucoup Denzel. Et comme je le disais, c'est cette question qui va carburer la suite et la fin de notre émission dans le débat. Dans le cadre du débat. Donc, what's up, Laurent?
5: Yo, Naomi. J'espère que vous êtes tous prêts pour le débat parce qu'il faut le préciser, même ceux qui sont dans le public pourront aussi donner leur avis sur la question. Et la question est de savoir comment rendre l'entrepreneuriat accessible à tous les jeunes, peu importe leur milieu social, leur genre, peu importe si ce soit des femmes ou des hommes, ou encore leur localisation géographique.
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5: Alors, je vais dire déjà merci à Denzel pour son avis sur cette question. Et vous le savez certainement, il est remarquable qu'aujourd'hui, l'entrepreneuriat est devenu un véritable levier de développement pour tous les jeunes, mais avec de nombreux défis et difficultés qu'on sait tous, auxquels les jeunes sont confrontés, parfois des finances, des problèmes familiaux, notamment des parents qui idéalisent le fait que les instituts publics sont la priorité. Beaucoup de jeunes sont souvent contraints à ne pas se lancer. Alors, avec vous, on se pose la question, comment faire pour que l'entrepreneuriat devienne une véritable opportunité ouverte à tous les jeunes? Quelles sont les solutions concrètes que nous pouvons faciliter et mettre en place pour que l'entrepreneuriat soit d'accès à tout le monde? Ce sont quelques des questions que nous allons aborder tout à l'heure dans notre débat. Vous savez, l'entrepreneuriat, on en parle beaucoup, mais est-ce qu'on se pose réellement les bonnes questions? Et des questions, j'en aurai pour vous. Et Célestin, je vais commencer par toi. À savoir, quelles sont les opportunités autour des jeunes qui ne réussissent pas toujours à saisir ou à voir?
20: Alors, les opportunités autour des jeunes sont très nombreuses. Elles sont tellement nombreuses qu'on n'arrive pas toujours à les voir parce que on a des standards quand on est jeune, quand on fait des études, on a envie de travailler pour TF1, on a envie de travailler pour beaucoup d'autres trucs. Et c'est peut-être un peu dommage parce qu'on ne voit pas ces choses qui sont à portée de main à nos côtés. Donc j'ai pu collecter quelques petits trucs que j'avais envie de proposer avec vous. Il y a d'abord le secteur des beignets sucres qu'on voit régulièrement dans nos marchés. Mon grand frère et moi, quand on était petits, on avait initié cette activité-là. Et c'était pas si mal parce qu'on a commencé tout doucement avec des petites cotisations de 200, de 1000 francs. Après, c'est un tout petit peu monté. Et à un certain moment, quand on a commencé à faire ces beignets-là, on s'est rendu compte qu'on avait dorénavant des employés qui venaient prendre le beignet pour vendre. Et ça faisait du chiffre. On a grimpé au fur et à mesure, c'est devenu une toute petite entreprise, ce qui nous a permis de nous inscrire à l'école, de financer les études de nos petites sœurs, de nos petits frères. Et finalement, ça aide, c'est une activité qu'on a arrêtée aujourd'hui, peut-être parce qu'on est à l'université, on n'a pas suffisamment de temps pour gérer avec les études de journaliste. Mais c'est une activité hyper importante qui, quand elle est lancée, elle peut aider et elle peut être utilisée. Il y a d'autres exemples. On a dans nos maisons et dans nos quartiers, des potagers qu'on se crée nous-mêmes, qui peuvent être intéressants dans la mesure où on commence à cultiver des choses qui sont très faciles à cultiver, comme le piment ou alors le gingembre. Et après, quand on a réussi à faire tout ça, on revend à nos voisins. Finalement, ce sont des produits tout simples, qui sont bio et qui sont à portée de main. On n'a pas besoin, quand on est le voisin de celui qui fait cette culture-là, d'aller acheter des produits qui seraient commencés à être périmés sur les marchés, sur les étals. Mais on a l'opportunité d'avoir ces produits frais, à proximité, ils sont de bonne qualité et ça participe à la fois à notre économie, ça participe aussi et surtout à notre écologie, donc c'est super important.
5: Oh, merci Célestin, commencer à petit budget et avec ce qui est autour de nous. Et Naomi, j'aimerais bien également savoir quelles sont ces opportunités que toi tu as identifiées auxquelles les jeunes sont forcément exposés mais qui ne saisissent pas toujours pour entreprendre.
0: Bon, déjà il est important de noter que là où il y a un besoin, il y a forcément une opportunité à rentabiliser. Et des besoins, il y en a énormément autour de nous. Et par exemple, un besoin que j'ai identifié, c'est la gestion des déchets. D'ailleurs, le site Coassi en avait parlé dans un article. Ils nous font savoir que seulement 45% des déchets sont correctement collectés ici à Yaoundé. Maintenant, certains verraient ça comme un problème, mais moi, au contraire, je vois plutôt une activité à rentabiliser. Je vais m'expliquer. Si on prend le cas d'une jeune entrepreneur qui décide de collecter les déchets dans les maisons, par la suite de les trier, ensuite de transformer ces déchets-là en sacs poubelles plastiques et ensuite de les revendre, on se rend compte qu'il y a un circuit économique important qui va grandir. Et là, on part, comme Célestin l'a dit tout à l'heure, d'une activité qui peut sembler négligeable pour réussir dans la vie.
5: Alors Naomi, tu nous parles et tu nous donnes des idées écologiques. On en reviendra certainement, mais tout de suite, j'aimerais poser la question à Martial, celle qui est de savoir, pour ces jeunes qui sont dans les zones rurales, qui sont forcément éloignés des grandes villes, quelles sont les opportunités qui s'offrent à eux?
9: Merci Laurent déjà de m'avoir passé la parole et tu soulèves un vrai sujet. De plus en plus, nous observons les jeunes qui sont en milieu rural, qui veulent quitter des milieux ruraux pour venir en ville pour chercher du travail, comme quoi ils veulent travailler dans les bureaux. Pourtant, ce n'est pas forcément ça. Je vous dis que les jeunes en milieu rural ont de l'or sur les pieds. Pourquoi je dis qu'ils ont de l'or sur les pieds? L'agriculture est un domaine qui a vraiment des revenus dans le monde entier, pour le voir par les chiffres. Je me dis aussi que si un jeune, par exemple, décide de se lancer dans l'agriculture, par exemple, il peut former une coopérative dans laquelle il peut, je ne sais pas, travailler dans des hectares, par exemple, produire des bananes plantains, peuvent vendre dans les différents quartiers, pourquoi ne pas exporter dans d'autres pays?
5: Ok, Martial qui nous parle de l'agriculture. Et puis, avant de passer la parole à quelqu'un dans la foule, j'aimerais bien savoir ce que toi, Stéphane, qu'est-ce que tu en penses? As-tu identifié des opportunités auxquelles des jeunes sont exposés mais qui n'arrivent pas à saisir?
10: Alors, merci pour la parole. Déjà, les priorités de certains jeunes de nos jours sont notamment les réseaux sociaux, les informations sur le foot, la mode, les trends sur TikTok et j'en passe. Mais saviez-vous qu'1,9% sont sur les réseaux sociaux, 86,1% utilisent les réseaux sociaux, dont la tranche d'âge de 18 à 34 ans est la plus active, représentant plus de 50% des utilisateurs sur les plateformes comme TikTok, Instagram, Facebook. Avec ceci, nous remarquons que les jeunes sont massivement présents sur les réseaux sociaux, surtout via mobile, ce qui les empêche de voir ces opportunités.
5: Et justement, comment rendre ces réseaux sociaux opportunités pour les jeunes?
10: Ils pourraient changer d'idée et prendre ces mêmes réseaux pour avoir du business derrière en regardant des tutoriels sur ce qu'ils veulent exactement faire.
5: Ok, et tout de suite, je vais donner la parole à qui veut l'apprendre dans le public. Quelqu'un qui a des opportunités, qu'il envoie dans son quartier, dans son village, mais que les jeunes n'arrivent pas toujours à saisir, auxquels les jeunes ne veulent pas se lancer.
13: Ok, bonjour à tous. Mon surnom, c'est Bello. J'aimerais d'abord dire que entreprendre, c'est prendre la résolution de faire quelque chose. Et signaler aussi qu'il y a des personnes qui ne veulent rien faire. Et je voudrais aussi dire, l'État ne pourra pas employer tout le monde. Et tout comme tout le monde ne pourra pas avoir une entreprise, il y aura des personnes qui vont travailler pour des autres. Donc, le fait de dire forcément qu'il faut entreprendre, c'est dire, je pense qu'il faudrait encourager des personnes à travailler ensemble. Tout à l'heure, la question c'était de savoir, est-ce que vous êtes prêt à travailler avec des personnes ou travailler seul, voilà. Et il y a aussi le fait, on peut aussi dire, c'est pas tout le monde qui veut travailler des gens, surtout des personnes ont dit ça, notamment des artisans, surtout le cordonnier qui marche dans la rue, le cordonneur ambulant. Entreprendre, c'est prendre tout simplement la décision de faire quelque chose. C'est pas toujours créer une entreprise ou bien vouloir avoir une major, une grande entreprise, mais c'est tout simplement prendre la décision de faire quelque chose. Merci.
5: Merci pour votre vie. Et une autre personne, s'il vous plaît. Ok. Alors, avant de passer la parole, Yannick, s'il te plaît, il y a Naomi qui me dit qu'elle a des idées contraires à ce que notre cher ami vient d'exprimer. Alors, Naomi, dis-nous.
0: Ok, déjà, j'entends ce que tu dis, tu vois, mais je ne suis pas complètement d'accord. Dans le sens où tu dis, entreprendre, c'est prendre la décision de faire quelque chose. Et après, tu te contredis en disant que tout le monde ne peut pas entreprendre. Mais c'est faux, parce que tout le monde peut prendre la décision de faire quelque chose. Et comme j'ai parlé tout à l'heure, j'ai dit que quand on parle d'entrepreneuriat, il faut voir les besoins qu'il y a autour de nous et les transformer en opportunités. Des besoins, il y en a énormément. Et je pense que même en travaillant dans le domaine du salarial, on peut aussi décider d'entreprendre parce qu'on peut apporter une solution à un besoin qu'il y a autour de nous. C'est tout.
5: En 20 secondes, s'il vous plaît. 20 secondes. OK.
13: Je suis complètement d'accord avec toi, mais j'ai fait cette précision. Entreprendre, ce n'est pas forcément créer une entreprise.
14: Bonjour.
19: Bonjour.
14: Je m'appelle Yannick Ondoa et je vais parler avec un peu d'émotion. Pourquoi? D'abord déjà en disant merci à Romulus pour ce thème, l'entrepreneuriat. Moi, jamais j'avais compris. C'est-à-dire, j'ai beaucoup compris, assimilé beaucoup de choses aujourd'hui. Je suis un leader. Et certainement, mon équipe et moi, on faisait dans l'entrepreneuriat sans savoir qu'on faisait dans l'entrepreneuriat. Et aujourd'hui, je comprends que l'entrepreneuriat est une réponse aux questions d'employabilité des jeunes. Moi, je gère des jeunes un peu difficiles. Des jeunes qui ne vont pas à l'école. Ces jeunes que vous voyez partout, là, les jeunes de la rue. Vulgairement, on les appelle Nangaboko. Et moi-même, j'ai fait 9 ans dans la rue. Comment un enfant de la rue, qui n'a pas d'instruction, qui dort dans la rue, qui est arrivé, dès son bas âge dans la rue, il a fait 4, 5, 6, 7, 8, 9, 10 ans, il se retrouve là, jeune adulte, peut faire pour sortir de ce milieu. Aujourd'hui, je comprends que ce n'est que par l'entrepreneuriat. C'est à cause de ça que je dis, l'entrepreneuriat me parle, je comprends aujourd'hui le sens de l'entrepreneuriat. Et ce débat me donne des armes pour parler aux jeunes de la rue. Ce débat me donne des armes pour dire aux jeunes de la rue, ne vous négligez pas. Parce qu'à Kennedy, on trouve des gens qui ont la licence. Derrière un comptoir, on trouve des gens qui ont des diplômes professionnels. Je ne sais pas. Derrière, un pouce ou une brouette. Et si faille que je dise quelque chose pour l'entrepreneuriat, je dirais, ça répond à la conjoncture actuelle en termes de recherche d'emploi pour les jeunes. Il faut juste identifier le secteur d'activité. Moi, particulièrement, je vais parler des jeunes que j'encadre. Je vous assure, les jeunes de la rue ont le talent. Si vous arrivez dans les sites des enfants de la rue, vous allez trouver des dessins. Ils ont créé, eux-mêmes fabriqué leur bunker. D'abord déjà, un enfant de la rue qui n'a pas fréquenté, comment il a fait pour fabriquer son bunker. Vous allez trouver des dessins dans leur site. Vous allez trouver des jeunes en train de natter. Ça, il le fait à cause du milieu dans lequel il évolue. Il n'a aucune formation. Il y a ceux qui étaient en prison, ils sont sortis de la prison, ils ont appris ce métier. Quand ils sont arrivés dans la rue, ils ont commencé à faire ça dans la rue. Et c'est comme ça qu'ils évoluent. Parce qu'ils ne veulent pas se verser dans soit le banditisme, ils ne veulent pas se verser dans l'agression, ils n'ont rien à faire. Mais le long de la journée, ils préfèrent faire quelque chose, soit dessiner, je ne sais pas, faire une folie. Ça peut être le rap, ça peut être la danse, ça peut être... Et je me dis aujourd'hui que à travers peut-être cette plateforme, si ces jeunes sont davantage sensibilisés, qui ne sont pas les derniers de la société, qu'à travers leurs talents, les talents qui sont innés en eux, parce qu'ils n'ont pas appris ça à l'école, ils peuvent devenir des hommes, comme Ibrahim, qui a une passion pour la cuisine. Je me dis que ces jeunes peuvent avoir, je veux dire, des opportunités. Je finis par là. Au niveau

0: Ok, bonjour, moi c'est Lucas. Je voulais juste ajouter un petit truc à ce que notre ami ici a dit, qui était vraiment très intéressant. En fait, vous avez dit entreprendre, c'est, je pense que c'est mon ami ici qui a dit ça, entreprendre c'est en fait avoir la volonté de faire quelque chose. Mais parfois, avoir la volonté ne suffit pas. On peut voir même les opportunités autour de nous, mais on ne comprend pas, ou bien on ne se rend pas compte qu'on peut faire quelque chose avec. Et je pense que comme il disait tout à l'heure, on a souvent besoin de sensibilisation. On a besoin que certains groupuscules, certains groupes, certaines communautés, certaines entreprises même, ou bien l'État, organisent des formations, des sessions de sensibilisation pour apprendre à ces jeunes-là qui sont, comme on le disait tout à l'heure, matrixés par les réseaux et tous les trains et consorts, qui peuvent faire quelque chose et leur montrer ce qu'ils peuvent faire. Voilà, c'est tout ce que j'avais à dire. Merci.
1: Ok, merci Mika. Et pour continuer notre débat...
0: On n'applaudit pas.
1: Applaudissez pour Mika, s'il vous plaît. D'accord, une dernière personne, s'il vous plaît.
2: Alors, bonjour à tous. Je ne sais pas si je peux rester assise ou je me lève. Ça va? Ok, super. Alors, déjà, merci à la Joss Radio. Merci pour cette tribune exceptionnelle qui nous donne l'opportunité en tant que jeunes de nous réunir et de discuter sur des sujets d'actualité et de nous inspirer mutuellement. Merci de manière particulière également à Romulus pour son invitation ici. Merci. Par rapport à la thématique qui nous est proposée, comment rendre l'entrepreneuriat plus accessible à tous les jeunes, indépendamment de leur milieu social, genre et de leur localisation géographique. Déjà, je suis Kafka. Je suis une professionnelle de communication et j'œuvre dans le domaine de l'éducation, de la culture et de l'environnement. Lorsque je me permets de me présenter avant de répondre à cette préoccupation-là, c'est déjà d'y répondre. Qu'est-ce que vous faites? Dans quel secteur êtes-vous? Et quel est l'impact que vous avez? Donc, pour la thématique qui nous est proposée concernant l'entrepreneuriat, la première chose avant de la rendre accessible en termes d'activité ou de domaine, c'est d'abord d'expliquer à la jeunesse ce que c'est. Qu'est-ce que l'entrepreneuriat ? L'entrepreneuriat, plus loin que ce que mon collègue a dit tout à l'heure, de faire une activité, c'est d'abord de répondre à un problème et ensuite de réfléchir dans la forme et la manière pour être le plus différent et le plus concurrentiel possible pour pouvoir se faire une place dans la société. Car en réalité, on pourra prendre un exemple banal de multiples radios, comme la Joss Radio, comme d'autres radios ailleurs, qui ont des thématiques certes différentes, mais la manière de les présenter sont particulières et qui font d'eux donc des personnes dans la société. Donc il faudrait expliquer ce que c'est que l'entrepreneuriat dans le sens de la résolution d'un problème, dans le sens de nombreux domaines à travers lesquels les jeunes peuvent saisir la société et se dire que je peux faire quelque chose dans tel domaine parce que je suis passionné, parce que j'ai une formation, parce que j'ai un intérêt à répondre à une cause ou à défendre une cause sociale. C'est très important. Parce que ce que l'on peint dans l'entrepreneuriat, c'est juste de faire des choses. Mais non, il faut avoir de la crédibilité, de la légitimité et même plus loin, une certaine créativité autour pour se rendre compte de pouvoir impacter positivement la société. Ça peut être donc la coiffure, ça peut être la couture, ça peut être le domaine social, ça peut être la communication comme vous le faites aujourd'hui, ça peut même être l'environnement et bien d'autres. Donc, si on explique déjà ça à la jeunesse, ça pourra permettre de comprendre et d'orienter les secteurs d'activité en fonction de ce qui nous réunit aujourd'hui. On a tellement de problèmes, mais qui résout quoi? Et qui sont ceux qui résolvent telle ou telle préoccupation? C'est très important. La deuxième des choses, allant donc dans le sens de la même thématique, c'est de pouvoir faire une cartographie dans des acteurs selon les domaines. On veut savoir qui sont les entrepreneurs dans tel domaine, que ce soit dans l'environnement. La politique même, c'est de l'entrepreneuriat social. Qui sont dans la politique? Qui sont ces jeunes-là? Qui sont dans la communication et qui se différencient dans la communication? Parce que c'est bien beau d'exister, mais c'est aussi bien beau de pouvoir avoir un impact positif. Et après cette cartographie-là, de pouvoir orienter les opportunités en fonction des personnes qu'on a repérées dans les secteurs. Je me permets de présenter ça en deuxième position parce qu'on rencontre également un gros problème dans l'entrepreneuriat et ce qui a été évoqué de manière précise par l'un de mes collègues également, de ces opportunités-là qui sont souvent consacrées à certaines personnes qui ont l'information. Donc, on retrouve des personnes qui sont dans un domaine précis, mais qui, parce qu'ils ont l'accès à l'information, se retrouvent à tout faire, les opportunités dans...

0: dans certains domaines. Et donc, ça bafoue donc le côté entrepreneuriat. Et pour terminer, je dirais que l'une des raisons pour lesquelles on pourrait vulgariser l'entrepreneuriat pour avoir un impact positif, c'est de se faire accompagner, qu'il y ait de réelles politiques, pas seulement prises par l'État, mais aussi une volonté aussi de la population de pouvoir émettre et se rassembler autour de ces différentes thématiques. Donc, j'ai hâte des prochaines questions, mais c'est ce que je pourrais déjà dire à ce sujet.
1: Merci.
0: Je vous remercie.
1: Et avant de continuer et notamment donner la parole à une autre personne dans le public, j'aimerais bien savoir, comme elle a évoqué tout à l'heure, d'accompagner les jeunes. Ça me pose la question, genre, je viens vers la question, comment savoir des choses pour pouvoir entreprendre? Est-ce qu'il faut que je me forme? Quelles sont les étapes à passer par lesquelles je dois passer pour pouvoir entreprendre? Naomi, est-ce que tu peux nous donner quelques points sur cela? Tu as parlé notamment de passer des ordures au sac de déchets plastiques. Comment est-ce qu'on se lance dans ce genre de business?
2: Ok, merci de m'avoir passé la parole une fois de plus. Bon, petite précision, il faut comprendre aussi que entreprendre, ce n'est pas juste avoir une idée, c'est quelque chose de plus complexe. Et pour le cas particulier de la création des sacs poubelles plastiques, il y a différentes étapes. Premièrement, la jeune fille, bon, premièrement, l'entrepreneur ira collecter les sacs poubelles dans les différents foyers. Et ce sera même un moyen pour elle, ou pour lui, pardon, de gagner de l'argent si elle le fait quotidiennement. Ensuite, il faudra faire le tri, parce qu'il faut retirer les matières plastiques qui seront utilisées par la suite. Ensuite, il faut laver ces matières plastiques, puis il faut les faire fondre, ou bien les chauffer. On peut utiliser un fer à repasser, parce que j'estime que si on se lance dans une activité comme celle-là, on n'a pas forcément les fonds. Donc avec un fer à repasser, on va coller tous les morceaux plastiques, et ensuite on va laisser sécher. Une fois qu'on obtient le grand bloc de plastique, on peut le découper et ensuite les coudre. Et ça permet de fabriquer les sacs plastiques qui sont un peu comme ceux en polyéthylène qu'on vend dans les grands supermarchés et tout.
1: Et on se dit, Naomi, que pour faire ça, il va falloir vraiment une préparation préalable, une formation. On ne peut pas se lancer dans ce genre de domaine juste comme ça.
2: Oui, exactement. Et pour faire ça, on peut tout simplement aller sur YouTube, il y a des tutos concernant ça. Precious Plastic poste des vidéos où ils apprennent aux gens comment recycler, comment travailler le plastique pour créer de nouveaux objets.
1: Ok, merci. Et dans le public, j'aimerais bien savoir comment rendre ces opportunités qu'on a tous citées, comment les transformer en marché, en véritable marché, pour se dire, oui, si je suis dans une zone rurale, j'ai les terres, comment rendre l'agriculture rentable? Qu'est-ce que je dois faire? À qui la parole, à qui veut la prendre, s'il vous plaît.
3: Merci pour la parole donnée. Je ne vais pas revenir sur tout ce que les uns et les autres ont dit. Mais moi, je pense en tant que jeune et qui veut se lancer dans l'entrepreneuriat, il y a trois choses qu'il faut observer. D'abord, la lucidité et la curiosité autour de soi. Généralement, il y a beaucoup de choses qui se passent autour de nous, mais on n'est pas suffisamment curieux ou bien lucide pour voir en cela une opportunité entrepreneuriale. Deuxième chose que je voulais également, la rupture mentale. Beaucoup de jeunes se disent que, bon, par rapport au contexte social, qu'ils ne peuvent pas faire certaines choses. Pourtant, il faut se débarrasser de cette mentalité-là, de se dire que, bon, je suis jeune, il y a certaines choses que je ne peux pas faire. C'est très important parce que si on, déjà en tant que jeune, on se met des barrières, il serait difficile d'avoir des idées d'entrepreneuriat. Et lorsqu'on on a eu cette rupture-là, on peut facilement entreprendre. La question de la finance doit être reléguée un peu quelque part en second lieu. Parce que généralement, on est un peu buté parce qu'on voit directement les questions de finance. Il faut d'abord identifier quelque chose, faire et asseoir un réseau. Et à partir de ce réseau, les finances peuvent arriver. Je vais prendre un cas concret que moi je vis au quotidien, de là où je réside. Il y a par exemple une jeune fille qui s'est coiffée. Lorsqu'elle fait, les gens apprécient. Et comme l'école vient à peine de reprendre, il y a des mamans qui le week-end ont des soucis, par exemple pour tresser les enfants. Du coup, tous les week-ends, elle est occupée à faire des tresses pour soit les enfants de la maternelle, du primaire, voire même du collège. Elle fait ça moyennant quelque chose, ça peut être 500 francs, ça peut être 1000 francs. Pour un début, c'est d'avoir quelque chose d'important. Et le fait qu'elle a un réseau de parents qui travaillent avec elle, si elle a davantage les moyens, elle pourra passer de cet entrepreneur, entre guillemets, artisanal, à quelque chose de plus grand. Et ça pourra aboutir finalement à quelque chose d'avantage plus grand. Donc, il ne faut pas créer des barrières lorsqu'on veut Et je me rappelle quand j'étais en formation, l'un de nos enfants disait tout, ah, même si vous formez pour ce que vous n'aimez pas, à côté aussi, formez vous sur ce qui vous passionne. Parce que peut-être, sait-on jamais, ce qu'on a appris à l'école peut ne pas être cette chose-là qui va nous donner à manger demain. Peut-être c'est la passion là sur laquelle on s'est formé qui peut être quelque chose de bénéfique pour nous. Donc il ne faut pas s'entourer des barrières lorsqu'on est jeune et qu'on veut entreprendre. Ne pas mettre l'argent d'abord en avant. C'est d'abord entreprendre peut permettre de résoudre un besoin ponctuel en termes de subsistance. Je suppose que cette jeune fille dont je fais allusion, le fait qu'elle a dit à 15-13 de week-end, ça peut lui permettre aussi à elle-même de résoudre ses questions dans l'école en semaine. C'est déjà quelque chose d'intéressant. C'est ça aussi entreprendre. Maintenant, grandir va nécessiter un ensemble de choses qui vont accompagner cela. Merci.
1: Merci. Alors, l'entrepreneuriat, on pourra en parler toute la journée, mais on aura toujours des idées à développer. Et je pense certainement que la Joss Radio reviendra sur un autre débat sur l'entrepreneuriat. Merci à tout le monde qui a participé et à très bientôt pour un autre débat sur la Joss Radio.
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0: nous sommes arrivés à la gare et nous remercions toute l'équipe qui a participé ce matin à cette émission. Voilà, je remercie la belle équipe de la Jazz Radio, Martial, Célestin et Stevin. Je remercie également le rédacteur en chef, Laurent. À la post-production, elle a été assurée par notre partenaire Longueur d'onde, qu'on peut également applaudir s'il vous plaît. Nous remercions également l'équipe de l'IFC, qui nous a soutenus du côté technique. On va remercier à la coordination Romulus dans salle du Val. Derrière ce micro et pour les scripts, moi-même, dont je me remercie aussi. Et enfin, je vous remercie aussi, vous tous, parce que vous avez participé et c'était très beau.
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Eh bien bonjour, bienvenue à tous sur cette nouvelle émission de Radio Campus Angers qui s'appelle donc Onda Selva. Moi je suis Hugo Selva, je suis DJ passionné de musique sud-américaine et je suis très heureux d'être avec vous donc sur cette toute première émission sur Radio Campus Angers pour vous proposer une émission consacrée aux sonorités latino-tropicales. On a donc un programme de 2 émissions par mois où vont s'alterner une première émission sur l'histoire de la musique, hein, où on va développer un petit peu l'histoire des musiques latino-tropicales, où on retracera donc les grandes périodes de l'évolution de ces musiques tropicales. On aura également d'autres rubriques comme la rubrique coup de cœur ou encore quelques remixes et d'autres musiques actuelles. On n'aura pas que des musiques anciennes bien sûr. Et puis la deuxième émission, 15 jours plus tard, ce sera donc une émission qui sera ou consacrée à un invité ou alors qui sera entièrement musicale. Aujourd'hui, on a une émission un petit peu particulière, hein, puisque c'est la première, c'est l'introduction de la saison. Ce que je vous propose de faire, c'est de parcourir plus de 100 ans d'histoire des musiques latino-tropicales, de faire une vue d'ensemble un petit peu de toutes ces évolutions, et donc d'aller de période en période en écoutant des morceaux. On rentrera pas énormément dans les détails pour cette émission-là, mais voilà, c'est une sorte de sommaire de la saison qui va vous présenter les différents chapitres dans lesquels on rentrera un peu plus en détail au fur et à mesure de la saison. Mais avant d'aller plus loin, je vous propose d'écouter un morceau donc pour l'introduction de cette saison. C'est un morceau de Celia Cruz, la reine de la guaracha. Alors Celia Cruz, elle avait un groupe dans les années 50, faisait partie d'un groupe qui s'appelait la Sonora Mantecera. Évidemment, on est à Cuba. C'est enregistré dans la moitié des années 50 et remasterisé pour vous. Le rythme de Cuba, la Sonora Mantecera.

0: toujours sur Radio Campus pour l'émission Onda Selva, pour cette première émission de la saison donc. On va maintenant du coup parler de la définition des musiques latino-tropicales, puisque on a choisi donc ce segment de la musique latino-tropicale, mais il s'agirait un petit peu de savoir de quoi on parle. Alors, le terme latino-tropical, il vient de l'industrie musicale latino-américaine des années 40-50, et il définit les genres musicaux issus des régions hispanophones des Caraïbes, ou influencés directement par ces régions hispanophones. Alors, on parle donc des îles de Cuba, de Porto Rico, de la République dominicaine, mais aussi des pays côtiers des Caraïbes, hein, comme la Colombie, le Mexique, le Venezuela, et également les pays d'Amérique centrale. Le mot latino, lui, il est défini par le style qui englobe différents rythmes et sonorités d'Amérique latine et des Caraïbes. Mais donc, si on reprend cette expression de latino tropical, on n'entend pas parler du Brésil particulièrement, hein, dans les musiques tropicales, ni des pays africains ou des pays asiatiques qui se trouvent éventuellement sur les tropiques. Alors en effet, le Brésil, il a sa propre culture qui est très riche au niveau musical. Par exemple, on parle de la samba, de la bossa nova. Tous ces styles-là, ainsi que les styles tropicaux, ils sont souvent joués ensemble par les DJ, notamment en Europe, hein, puisque ce sont des styles qui s'associent facilement, ce sont des styles qui sont très festifs, hein, on est dans une ambiance estivale. Mais voilà, pour éviter toute confusion, je vous propose une émission donc latino-tropicale où on va bien parler des musiques hispanophones et globalement caribéennes. Donc ce sont des musiques qui sont résolument métissées, bien sûr. On entend souvent parler des termes afro-latino ou afro-tropical, et bien tout simplement parce que ces musiques, elles ont des racines afro-cubaines, hein. Elles sont des musiques mixées entre les peuples africains et les peuples coloniaux, voire les peuples autochtones. Et on va voir tout ça donc dans le déroulé de l'émission, et je vous propose ce premier petit jingle de la chronique historique avant d'aller plus loin. C'est parti, c'est la chronique historique.
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0: Alors, une chronique historique qui va donc prendre l'ensemble de cette toute première émission. On n'en prendra pas l'habitude, hein, ce sera pas comme ça. D'habitude, on aura un focus d'une vingtaine, une trentaine de minutes sur une période historique donnée. Mais là, comme je vous expliquais au début de l'émission, un peu comme sommaire de cette saison, on va dérouler ensemble le fil des époques des musiques latino-tropicales. Et on va se retrouver à Cuba au début du XXe siècle. Pour parler des racines afro-cubaines, avec trois styles qui sont particulièrement populaires à Cuba au début du XXe siècle. On parle d'abord du danson, hein, qui est une musique qui était la danse nationale de Cuba dès la fin du XIXe siècle. Le danson, c'est une musique qui est une musique de salon assez raffinée, qui est jouée par des orchestres souvent, et qui trouve ses racines entre les musiques européennes et les musiques haïtiennes. Donc on entendra tout à l'heure un morceau de danson, mais au début du XXe siècle, il va y avoir la création de ce qu'on appelle le son, hein, le son cubano. Donc on est toujours à Cuba, et le son, c'est la base de toutes les musiques tropicales, puisque c'est la musique qui va réellement être la fusion entre les rythmes africains avec ses instruments particuliers comme le bongo ou la clave, et des mélodies occidentales avec les instruments typiques comme la guitare et le piano, qui ont été emmenés par les colons espagnols. Alors, on a comme musique très représentative de ce son cubano, par exemple le morceau Chan Chan, hein, de Compay Segundo, et puis El Cuarto de Tula. Ce sont deux morceaux qui ont été repris par la suite par le Buena Vista Social Club dans leur album de 1997, qui s'appelle Buena Vista Social Club, qui est connu par beaucoup d'entre vous, j'imagine. Donc je vous invite, si vous voulez dès maintenant découvrir ce qu'est le son typique, à aller rechercher du côté de Buena Vista Social Club. Ces morceaux, ce sont des morceaux qui ont été créés dans les années 20 et qui sont repris et remis un petit peu au goût du jour sur la fin donc du XXe siècle. On a également un autre style musical très populaire à cette époque-là qu'on appelle la guaracha. Donc la guaracha, c'est un petit peu ce que vous avez entendu sur le tout premier morceau de Celia Cruz que j'ai passé tout à l'heure. Donc c'est une musique qui est plus légère, qui est voire humoristique, satirique, où on a des rythmes plus rapides.

Elle est assez populaire dans les théâtres, les cabarets. Et puis si on a bien un morceau qui est très représentatif cette époque-là, qui mêle un petit peu tous ces styles-là, en tout cas particulièrement le son et la guaracha, c'est un morceau qui s'appelle El Manicero, qui est composé par Moses Simon en 1928. El Manicero, ça veut dire le vendeur de cacahuètes, hein, puisque c'est une chanson qui est inspirée par les cris des vendeurs ambulants dans la rue à l'époque. Donc ce fameux Manicero, c'était un vendeur de cacahuètes. On appelle ça le pregon aussi, le fait de reprendre les inspirations des crieurs de rue comme ça pour faire des morceaux. Donc ce morceau, on va l'écouter tout de suite. Il est considéré comme le premier hit international de musique cubaine. Il est chanté par plusieurs chanteurs comme Rita Montaner par exemple, qui est une chanteuse connue de l'époque. Je vais pas vous mettre la version de Rita Montaner parce qu'elle est pas très bien masterisée à l'heure d'aujourd'hui. Je vais préférer vous la poster sur la page Facebook de l'émission. Donc j'en profite pour préciser qu'on a une page Facebook qui s'appelle Onda Selva, où je vais reposter les podcasts de l'émission, et je vais vous poster aussi des petits morceaux bonus comme ça, que je vais pas forcément avoir le temps ou pas, qui ont pas forcément la bonne qualité pour être passés à la radio. Et donc on va s'écouter tout de suite un morceau, donc El Manicero, qui a été enregistré par Pacho Alonso en 1963, donc la reprise d'un morceau créé en 1928, mais on va avoir un bien meilleur mastering. Donc je vous propose qu'on écoute tout de suite El Manicero de Pacho Alonso.

C'était El Manicero, enregistré par Pacho Alonso en 1963. Donc la fusion du son et de la guaracha. On est toujours dans la partie 1900-1930, donc des racines afro-cubaines. Et je vous propose tout de suite d'écouter un autre morceau qui cette fois est plus représentatif d'un danson dont je vous parlais tout à l'heure. C'est un morceau qui est typique d'un danson un peu plus moderne, avec des violons, des flûtes, juste avant l'arrivée des cuivres. Et ce morceau, c'est un morceau de Orchestra Aragón qui est de 1955 et qui s'appelle Pare Cochero.

Alors voilà pour ce morceau Party Cochero qui représente bien les années 50 avec l'âge d'or des danses de salon. Et on va avancer donc dans cette période avec des musiques que vous connaissez certainement, donc comme le boléro. Le boléro qui est une musique assez romantique, assez lente, hein, comme une ballade, qui devient rapidement un standard en Amérique latine avec un morceau phare. Et celui-là, je pense que vous le connaissez, c'est Bésame Mucho, qui était à l'origine chanté par Consuelo Velázquez en 1940. Vous avez ensuite dans cette période la rumba, qui est créée à Cuba, qui est une musique assez percussive. Là, on est vraiment dans les racines afro-cubaines, puisque vraiment on est vraiment sur les percussions. C'est une musique qui est rapidement très populaire et puis qui a beaucoup de phases chantées. On reviendra là-dessus pendant la saison. Et puis, je vais vous passer un morceau de mambo qui a été créé, donc le mambo à Cuba dans les années 40, qui s'est imposé à New York et à Mexico ensuite dans les années 50. Donc le mambo, c'est un style qui est basé sur les cuivres, avec une musique qui est très énergique, hein, vraiment très explosive. Et puis je vais vous passer un morceau de Pérez Prado, qui est considéré comme le roi du mambo. Et ce morceau, c'est Mambo No. 5. Alors je pense que ça doit vous dire quelque chose, puisque c'est le morceau qu'a repris ensuite Lou Bega en 1999 pour en faire un tube international et qu'il devienne vraiment intemporel. Donc Mambo No. 5 de Pérez Prado, c'est parti.

Et voilà pour ce morceau de Pérez Prado enregistré en 1952, Mambo No. 5. Et on va passer ensuite à l'époque suivante, en 1950 à 1970, où on assiste à une véritable explosion des musiques caribéennes, avec une multiplication des styles et une exportation des différents courants nés dans les Caraïbes. C'est là qu'on va voir la naissance du cha-cha-cha à Cuba, qui est une version qu'on pourrait qualifier de plus accessible du dance-on, qui rencontre un énorme succès international. Et puis également va être créé le Boogaloo Latino. On est à New York à ce moment-là, dans les années 60. Ce Boogaloo, c'est une fusion entre le soul, le funk afro-américain avec des rythmes cubains. Il y a un morceau également que je vous mettrai sur la page Facebook qu'on va pas pouvoir écouter ici, mais qui s'appelle Watermelon Man de Mango Santa Maria, qui est un morceau iconique de Boogaloo Latino, hein, qui va être un énorme hit international enregistré en 1963. Mais on va plutôt nous se concentrer sur la salsa, puisque c'est à cette époque-là que la salsa va être créée à New York dans les années 60-70. Et oui, la salsa, elle vient de New York, hein, et non pas de Cuba ou de Colombie. En fait, c'est la communauté portoricaine, hein, qui va pousser la naissance de la salsa en faisant la synthèse du son cubano, du mambo, de la rumba ou encore même du boogaloo. Et on va assister à la naissance de labels iconiques comme le label Fania Records, avec des artistes phares comme Willie Colon et Hector Lavoe, ou encore Celia Cruz, hein, qui va être recrutée dans ce label. Donc c'est un label qui est américain, mais qui va se servir des influences des musiques tropicales et notamment cubaines. Vous connaissez certainement certains morceaux, notamment le morceau Che Che Cole, enregistré en 1969. Et moi je vais vous passer le morceau aujourd'hui Abuelita, que vous connaissez peut-être aussi. En tout cas c'est un classique du genre. Et je vous invite à remarquer à quel point, pour un morceau qui est enregistré dans les années 70, même au tout début, hein, on est en 1970, à quel point la qualité du son, la qualité de l'enregistrement est vraiment très propre. C'est pas un remastering, c'est l'enregistrement original. Et on va avoir vraiment la chance d'avoir des studios très très modernes dans les années fin 60, début 70 aux États-Unis. Je vous invite à comparer un petit peu avec ce que vous pouvez éventuellement connaître de cette époque-là en France, avec les enregistrements de Claude François, ou encore Joe Dassin. Vous verrez qu'on a une vraie différence. On a vraiment l'impression déjà d'être rentré dans les années 80, alors que pourtant on est encore en 1970. Donc c'est parti pour ce morceau de Willie Colon et Hector Lavoe, Abuelita.

C'était Abuelita de Hector Labouré et Willy Colon. Et donc, on va avancer dans notre émission. On défile le temps avec l'évolution des musiques latino-tropicales. Et on arrive à une période où la Colombie va connaître vraiment une période très faste pour la création musicale. On est entre 1970 et 1986. On assiste vraiment à une diversification au niveau des musiques tropicales, avec notamment en Colombie la cumbia qui se modernise. La cumbia, elle est issue de la musique traditionnelle, c'est un mélange afro-indigène et colonial à la base. Et puis à partir des années 70, elle va être adaptée par des orchestres et elle va gagner tout le continent. On va écouter beaucoup de cumbia, de cumbia, en Colombie, mais également en Argentine, en Équateur et au Pérou, où la cumbia elle va se diversifier, elle va être modifiée par différents créateurs. Par exemple, au Pérou, on aura une cumbia qui sera un peu plus psychédélique. Et puis donc en Colombie, où je vous disais que c'était une période faste pour la musique colombienne, on va avoir aussi le vallenato qui va être un style qui va être extrêmement populaire, qui est un genre voisin de la cumbia, où l'accordéon est très présent, on a une couleur presque un petit peu musette. Et puis vous avez également la champeta, où on va plus travailler sur des sonorités afro, ça va être très populaire également aussi. Elle va être beaucoup jouée dans les sound systems urbains, notamment avec la culture pico, dont on reparlera pendant la saison. Et si j'ai choisi de vous passer une cumbia qui est typique de cette époque, une cumbia de 1971, c'est le morceau La Pava Congona de Andrés Landera y su Corronto, donc de 1971, enregistré. Vous verrez peut-être une petite différence d'ailleurs entre l'enregistrement précédent de Hector Labouré et Willy Colon et ce morceau de La Pava Congona. On n'est pas sur les mêmes studios d'enregistrement, on est sur un label de Medellín en Colombie. Et donc c'est parti pour la Pava Congona.

Vous êtes toujours sur Radio Campus, le 103 FM à Angers. C'est pour l'émission Onda Selva. C'est la toute première émission donc de Onda Selva, première émission également de la saison, bien sûr. Donc on part de la Colombie et on va voyager jusqu'à Porto Rico. On est à Porto Rico dans les années 80 et c'est la salsa romantica qui gagne tout le pays. Alors la salsa romantica, c'est quoi? C'est une variante un petit peu plus populaire et sentimentale de la salsa classique, hein, qui la salsa classique est-elle appelée la salsa dura, ce que vous avez écouté tout à l'heure avec Abuelita, Hector Laboe et Willie Colon, ce qu'on appelle ça la salsa dura, la salsa plus typique. Et donc de Porto Rico, on va reprendre l'avion et on va aller en République Dominicaine, cette fois-ci avec la bachata. La bachata, c'est une musique qui a d'abord été marginalisée, puisque considérée comme une musique de bar, mais elle va vraiment exploser dans les années 80-90 avec un morceau que vous connaissez probablement, puisqu'elle a été repris en 2002 par un groupe qui s'appelle Aventura. Ce morceau, c'est Obsession. Mais Obsession, à la base, il a été enregistré en 1989, par Juan Luis Guerra. Alors, on va pas écouter la bachata, on va plutôt écouter un merengue. On va rester en République dominicaine et le merengue, c'est un style qui a connu une popularité énorme grâce au big band moderne. Et vous allez voir, c'est un tempo assez rapide, des percussions importantes, très typiques, avec une trompette éclatante, une ambiance vraiment très festive. Et je vais vous proposer d'écouter un morceau qui a vraiment marqué de son empreinte les années 80 en République Dominicaine. Ce morceau, il a été enregistré par Wilfrido Vargas, qui est vraiment considéré comme une star du merengue. Et ce morceau, c'est El Africano. C'est parti pour El Africano.

Vous êtes toujours sur Onda Selva, Radio Campus 103 FM. J'espère que vous faites la fête chez vous avec ce morceau de merengue, donc enregistré en 1984 par Wilfredo Vargas, hein, qui s'appelle El Africano. Et donc, on va reprendre nos valises et on va atterrir à Porto Rico et au Panama. On est en 1990. C'est la création du reggaeton. C'est même les prémices du reggaeton. Donc, le reggaeton qui est une fusion du dancehall jamaïcain, et puis également influencé par la culture hip-hop des États-Unis, mêlé avec des rythmes latins. Donc seulement, on n'a plus des paroles contestataires comme on pouvait avoir dans le reggae, dans le dancehall jamaïcain, mais on les a transformées en paroles romantiques, sensuelles, évidemment, avec le côté latino. Le reggaeton, il restera underground jusqu'aux années 2000, avant son explosion, dont on reparlera tout à l'heure. Et puis, dans les années 90, on a la salsa qui évolue, d'une part, vers la timba. La timba, c'est un style qui naît à Cuba dans les années 90, qui est une évolution donc moderne de la salsa, où on ajoute un petit peu de sonorité plus funk, jazz même, avec des arrangements un petit peu plus complexes. Et puis, il va y avoir une autre branche de la salsa qui va devenir moderne et qui va s'internationaliser, qui va donc devenir populaire dans le monde entier, grâce également à la danse de la salsa, hein, qui va devenir très très populaire à l'international. Et on retrouve une artiste qu'on a connue tout à l'heure déjà, hein, qu'on connaît depuis les années 50 à Cuba, c'est Celia Cruz, qui devient une star mondiale, une véritable star mondiale à partir de cette année-là, avec un morceau qui s'appelle La vida es un carnaval, qui a été enregistré en 1998. Donc on est une cinquantaine d'années après le groupe de la Sonora Montesera dont elle faisait partie, une trentaine d'années après avoir signé dans le label Fania Records, et donc on la retrouve en 1998 avec La vida es un carnaval.

C'était Celia Cruz, on était en 1998 pour le morceau La vida es un carnaval. Et on avance dans les époques, on va arriver dans les années 2000 avec une explosion globale des musiques latino, avec le reggaeton qui devient vraiment mainstream. Ça devient la banso latino mondiale, avec des morceaux phares comme Despacito de Luis Fonsi et Daddy Yankee, que vous avez forcément entendu quelque part. Et puis voilà, on a d'autres artistes comme DJ Snake, hein, le DJ français, qui va faire énormément de choses latino, reggaeton. Vous avez aussi d'un autre côté des artistes internationaux qui se mettent à la musique latina comme Justin Bieber par exemple avec son morceau Sorry en 2015. On assiste vraiment à une fusion entre la salsa, le reggaeton et la pop avec d'autres artistes comme Shakira ou Ricky Martin. Et puis vous avez dans cette époque-là également des DJ qui se mettent à faire des remixes de, par exemple de morceaux traditionnels comme de la cumbia avec le DJ Quantique ou encore Guts ou Nicodemus qui reprennent énormément de musique traditionnelle et ça va permettre de les faire découvrir à beaucoup de jeunes Européens qui vont les reprendre ensuite dans des mix. On va avoir également des remixes de house qui sont produits. Vraiment, toute la mouvance tropicale et latina est vraiment en vogue à partir des années 2010. Et puis, vous allez avoir des créations aussi un petit peu plus down tempo, faites par des artistes comme Nicolas Cruz ou Chancha Villa Circuito, qui sont vraiment très très connus à l'international aujourd'hui. Et puis vous avez une fusion qui va s'opérer avec des groupes comme Bomba Estéreo et Sistema Solar qui sont des groupes qui viennent majoritairement de Colombie avec une fusion plus authentique, alternative, une musique un peu plus urbaine qui va avoir aussi un succès mondial, un petit peu moins mainstream mais qu'on va retrouver, ça va être un petit peu la bande son des vacances de beaucoup de jeunes voyageurs européens. Et donc on va s'écouter le morceau Soy Yo de Bomba Estéreo, enregistré en 2015.

Vous êtes toujours sur le 103 FM Radio Campus, l'émission Onda Selva. On a déjà parcouru ensemble une centaine d'années, un siècle d'histoire de musique latino-tropicale. Et donc on arrive aujourd'hui à une période où la fusion vraiment est à son paroxysme, et à la fois on a un retour aux racines avec des styles anciens qui sont toujours là, qui redeviennent cultes, que certains DJ remettent au goût du jour, mais qui sont aussi joués dans leur forme traditionnelle, hein. Je pense bien sûr à la salsa, la cumbia ou encore la bachata, qui est très populaire pour les danseurs qui sont de plus en plus nombreux à danser ces danses en Europe, par exemple avec le style de soirée SBK, salsa, bachata et kizomba. Et puis vous avez des sonorités également en pleine fusion qui sont en Amérique du Sud, représentées par des groupes très frais. Par exemple, je vais vous parler maintenant du groupe Hawaiana, qui est un groupe vénézuélien qui a été créé en 2007 mais qui a explosé ces dernières années en Amérique du Sud. Et vous allez entendre une fusion de différentes choses. Alors sur l'album, il y a vraiment des choses très très différentes. C'est un groupe qui mêle les musiques tropicales avec de la funk, de la soul, du reggae, du dub, qui intègre aussi bien sûr du reggaeton, et avec un aspect un peu populaire. En tout cas, ça plaît vraiment beaucoup à toute l'Amérique du Sud, et je pense qu'on va en entendre de plus en plus maintenant en Europe. En tout cas, le morceau que je vais vous passer aujourd'hui, il s'appelle Hora Loca. Il a été enregistré en 2021 par Hawaiana avec Monsieur Périnet, qui est aussi un artiste dont on reparlera pendant la saison. Et donc, je vous laisse apprécier ce morceau, Hora Loca.

0: Et c'est ainsi que s'achève cette première émission de Onda Selva sur les ondes de Radio Campus Angers. J'étais absolument ravi d'être avec vous pour cette heure où on a voyagé dans différents pays d'Amérique du Sud. On a retracé un siècle d'évolution de musique tropicale. Vous allez pouvoir retrouver ce podcast sur radiocampus.fr assez rapidement. Et puis, vous pouvez suivre l'émission sur la page Facebook de Onda Selva, où je vais reposter le podcast, mais je vais aussi poster des petits morceaux bonus, hein, comme je vous ai dit tout à l'heure, certains morceaux que je ne vais pas pouvoir avoir l'occasion de passer à la radio. Je vais les poster sur la page Facebook Onda Selva. Donc, je voudrais faire un grand merci à l'équipe de Radio Campus, et notamment Kimberley, Marion, Mélissa et Étienne, qui ont enregistré les vocaux pour les génériques, pour le jingle. Et puis, un grand merci également à Melvin pour m'avoir aidé pour la création des visuels. On va se retrouver, nous, dans 2 semaines avec une émission qui sera 100% musicale. On aura plus, du coup, l'occasion de faire un mix et de commenter un petit peu les morceaux. Et puis, dans 1 mois, pour une autre émission historique où on reprendra, du coup, à la base le premier chapitre, donc, de 1900 à 1930 sur la création même des musiques latino-tropicales avec le son cubano. Je vais maintenant passer la main à DJ Xwanx pour son émission Quinxomatique. Et donc, je vous dis à très bientôt. C'était Hugo Selva pour l'émission Onda Selva. Salut!
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Ok. 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
1: Et tu veux faire la révolution ?
0: Et on s'écoutera du son ensemble en lien avec la thématique abordée.
2: C'est une bande de gamins qui jouent aux révolutionnaires.
0: On pourra également accueillir des artistes de rap militants et ou indés dont la musique et les projets nous touchent particulièrement.
2: Semble bien cette là, avec ton vieil accent de chanteur de rap hip-hop. Et cette manie que tu as de cracher partout comme en la main. C'est excessivement énervant.
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0: 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Alors, bonne écoute, on lâche rien, pété contraire.
1: Nous ne cesserons nos actions contre les ennemis du peuple que lorsque toutes nos exigences auront été entendues.